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On a fait une session blues avec du blues du Mali d'abord, du côté du désert avec les Tammy Quest. Juste après, du blues rock avec Gary Moore, Since I Met You Baby en live. Et à la fin, un peu de chanson blues avec les autres, extrait du dernier album Funambule de Paul Persson. Toujours à l'écoute de Radio Canus en 2.2 en FM et en stéréo.

Et c'était les Irlandais Kneecap, Get Your Brits Out, l'Italienne Anna, son titre Bando, et enfin la franco-congolaise Théodora, Congolise sous BBL, Radio Canu, la meilleure des radios.

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On vient d'écouter dans l'ordre Crimes avec Fade, ensuite Gucci Uchi avec Queen of Darkness et après Rituals avec Rituals. 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Restez à l'écoute.

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On est en train de s'écouter Children of Boredom de Short Days. Avant ça, c'était Poussière de Syndrome 81. Et encore avant, c'était Groundhog Day de Under 45. Bonne écoute des bandes continues sur Radio Canu.

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0: Voilà, on vient de s'écouter le bourdon du train avec le morceau Le Principe. Et juste avant, c'était Yvonne Dixit, Born to be Alive. Et encore avant, Birdie Nam Nam en live avec le morceau Abbesse.

vient d'écouter dans l'ordre Chercher le garçon de Daniel Darc, l'indétrônable, suivi de Sexy Boy par R. Et enfin, nous venons d'écouter Rebecca Warrior et Vitalik avec Compromat pour leur track De mon âme à ton âme. 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

Ok, on est sur les deux pistes. On vient d'écouter une sélection R&B Neo Soul avec d'abord l'américain Camby avec Love is on the Way, ensuite le britannique Covacavelli et Doing Better, et enfin le français Cagnor avec le morceau Sauveur et Sauvé. 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

On vient de se faire une session Northern Soul juste maintenant. C'était The Tramps, All Back the Night. Juste avant, c'était Spiral Staircase, More Today Than Yesterday. Et on avait commencé par Major Lance, It's the Beat. 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

Alors, vous venez d'écouter successivement Takassi de Teta, le célèbre guitariste du sud de Madagascar. Takassi est une hymne à la vie, donc Vélo est une incantation pour la guérison de ceux qui sont malades et le renforcement de l'esprit vivant. A suivi ce titre, c'est Zouéli, la fille du célèbre crooner malgache Henri Ratzimbazafi, qui nous chante Nawana Nuefa Impiri Impir. Et la troisième chanson est de Lalanzava. Elle chante Pardon à l'Afrique.

Et vous venez d'écouter Black Sabbath avec Sweet Leaf, juste avant Herscher avec le titre Old Lens, et encore avant Bongzilla Under the Sun.

0: 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Et on vient d'écouter dans l'ordre Gabriel Romero avec La Subienda.
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0: Édouard Nonet avec Les Pires de Bretagne et leur tube intercéleste Camping-car, Connard en camping-car. Et pour finir, c'était Hypnotic Sound 3 en 1. Mes mots sont de la poudre. 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

Partis de la ville haute, les manifestants se dirigèrent vers la place, le centre de la ville. 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

C'était Arthur H avec Lily Dale. Juste avant, on écoutait mon côté punk avec Gelma. Et encore avant, c'était Karina Salvado avec Silencieux et vous écoutez Radio Canu 102.2.

Vous écoutez toujours Radio Canu, la plus rebelle des radios, 102.2 sur Lyon et sa région. On vient de s'écouter successivement JMPZ, puis Seu George qui faisait une reprise du Starman de David Bowie, puis enfin les Allemands de Mardi Gras Brass Band avec une chanson chantée en français qui s'appelle Jour Noir, 102.2.

Et vous êtes toujours sur Radio Canu 102.2. On vient d'écouter Vilain Manière de Maya Kamati. Avant, c'était Diagnosis de Kate Tempest. Et encore avant, c'était I'm Sure There's Nothing Wrong de Mona B.

Voilà, vous avez pu écouter sur les bandes continues de Radio Canu trois groupes de la région lyonnaise dans l'ordre Binôme avec Nouveau Paradigme, ensuite La Bougeotte avec RSA Attitude, suivi de Ned Kenzie avec L'Étrange Étranger. Bonne continuation sur les bandes de Radio Canu.

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On a écouté dans l'ordre Barricade avec la chanson Cœurs et frontières, puis Bobby Dirlinger, Exclusion culturelle, et pour finir, Combo Quilombo avec Cocotier.

On est bien sur Radio Canu. Vous écoutez les bandes continues et pour les trois derniers titres, on vient d'entendre, dans l'ordre, Absent-Minded, My Eric's Part 1, Tech N9ne featuring Mayday, Kendall, Morgan, Kendricks et Lamar avec leur titre Fragile et Green Horns avec leur titre There Is An End. 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

0: Vous venez d'écouter Foxtrot
1: avec le morceau
2: Colors.
1: Colors.
0: Et avant, c'était Annika avec No One Is There. There. Oui. Et maintenant, non, et encore, non, oui,
2: ensuite.
0: Et ensuite, Electrelaine.
2: Ensemble.
0: Osombra. Osombra. Bravo. 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

le sait, le verbe, le complément d'objet, bien armé, exacerbe le neurone au poulet. 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

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On a écouté à l'instant Tori Amos avec Trouble's Lament, juste avant les Mastodons avec One More Round the Sun, et encore avant les Ogres de Barbac, Radio Canut la plus rebelle des radios.

Ok, on est sur les deux pistes. On vient d'écouter une sélection R&B Neo Soul avec d'abord l'américain Camby avec Love is on the Way, ensuite le britannique Kovacavelli et Doing Better, et enfin le français Cagnor avec le morceau Sauveur et Sauvé. 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

Ben, vous inquiétez pas, vous êtes toujours sur Radio Canus en 2.2. C'était Anti-Oedipe avec le morceau qui s'appelle Canine, Mile Marker, Food for Worms et Devil Shoots Devil, Fuck the Border.

Et on vient d'écouter Bird on a Wire, la Marelle, Douce de Clara Aizée et Fête à l'envers de Daphné. 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

0: Vous venez d'écouter dans l'ordre Gorilla en Greb avec un morceau qui s'appelait Asthma. Juste après, c'était House Mutants avec Kicked in the Head by a Horse. Et enfin, c'était le groupe Goods Robe avec le morceau Tonner Loner, Radio Canu, la plus punk des radios.
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102.2 FM. Nous venons d'écouter Dead Prez avec Police State, Public Enemy avec Fight the Power et Antipop Consortium avec Hydrogen Slush.

Et voilà, vous êtes toujours sur Radio Canu. Alors, les morceaux que vous avez entendus, c'était le morceau Linden Dialectique du groupe Samla Mamaz Mana. Et ensuite, vous avez pu entendre Squarer for Mode du groupe National Elf.

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Ok, on est sur les deux pistes. On vient d'écouter une sélection R&B Neo Soul avec d'abord l'américain Camby avec Love Is On The Way, ensuite le britannique Covacavelli et Doing Better, et enfin le français Cagnor avec le morceau Sauveur et Sauvé. 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

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Vous venez d'écouter Cinco Anos de Miguel Delos, Pedescrer Amizad de Tony Tornado, et la Cumbia de los Aburridos de Col Tresset. Désolé pour l'accent, pour ceux qui comprennent, mais ça vous donnera une idée. 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

0: Vous êtes bien sur Radio Canu et on vient de s'écouter dans l'ordre You Love Her 'Cause She's Dead avec Crystal Death,
1: Azealia Banks avec Luxury
0: et enfin Kendrick Lamar avec ADHD. 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

0: Vous êtes sur Radio Canu et on vient de s'écouter Brass Against avec le titre Nobody Speak, avec un remix d'un titre connu de Rage Against the Machine, Bullet in Your Head. Ensuite un titre de The Offspring avec le morceau Session, et ensuite The Smashing Pumpkins avec le titre Bodies.
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vient d'écouter Joseph Arthur avec Mercedes. Juste avant, c'était The Good, The Bad and The Queen avec Rome Until the End. Et encore avant, c'était Stereolab avec Ma Radio. Et vous écoutez Radio Canut.

Ok, on est sur les deux pistes. On vient d'écouter une sélection R&B Neo Soul avec d'abord l'américain Camby avec Love is on the Way, ensuite le britannique Kovacavelli et Doing Better, et enfin le français Cagnor avec le morceau Sauveur et Sauvé. 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

0: Et oui, c'est toujours Radio Canu, les bandes continues les plus folles de la bande FM. Et on a commencé avec Sean et Hard Liquor, et ensuite il y avait un titre assez étrange.
1: Bah, la suite, c'était un titre des Crystal Castle qui s'appelait Fliss et qui a fait ouh, comme ça.
2: Et puis pour vous détendre un peu, c'était Daft Punk avec Voyager pour finir.
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0: Et on vient de s'écouter X-Lent qui interprétait le titre Psychédélia qui date des années 70 quelque part en Inde.
1: Puis Du pain des roses de Gueule d'Aminche.
2: Et juste après, les Massisteria avec L'Enfer des Dieux, Radio Canu, la plus éclectique des radios.

vous êtes sur Radio Canu 102.2 FM et on vient d'écouter le titre Kulk du groupe Chimchek, suivi de, du titre Psycho Boogie du groupe Psycho Syndicate. Et pour terminer, une reprise du titre Phase Terminale de Banlieue Rouge par El Tebolo. Voilà, Radio Canu, vous écoutez les bandes continues.

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Canu 102.2, la plus rebelle des radios avec La Ferme. C'était les Zwinkels juste à l'instant. Juste avant, Didier Super avec Comme un enfant. Et encore avant, c'était Zeppelin Soda avec Too Much Is Enough. 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

On vient d'écouter Marcus Eye avec Adopta pour la tune Mr. Moneyman en mode rocksteady. On a enchaîné avec l'original Naomi Cowan from Jamaica avec son morceau True Lies. Et on a fini avec les vibes UK du label Ariwa avec Joe Ariwa à la prod et Ashanti Sela au chant Live Upright. 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

The Dynamics Seven Nation Army. Juste avant, il y avait un morceau de Parallèle. Et avant tout ça, il y avait Sergio Girolio qui chantait la nouvelle Extrémadure.

Vous êtes toujours sur Radio Canu. On vient d'écouter dans l'ordre les Dead Kennedys avec MTV Get Off The Air. Ensuite, c'était Billy Bragg avec The World Turned Upside Down. Et enfin, c'était un classique colombien qui s'appelle Chambacu. 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

0: Hey, Radio Canu, c'était Rosalia avec Saoko à l'instant. Juste avant, c'était Arca avec le morceau Watch. Et encore avant, Youssoupha, Astronaute.
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On vient d'écouter Billie Holiday avec I Wished on the Moon. Juste avant, c'était Chris Cohen. Et encore avant, c'était Arthur H. à la guimbarde. 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

Yes, on vient d'écouter MC Acro avec le morceau Pas Obéir. On a enchaîné avec la big combinaison Souffrance et Senza pour le morceau La Différence. Et on vient de finir avec l'original Mélan et son morceau Parcours Sensible. 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

0: Vous avez pu écouter dans l'ordre Thiéfaine avec Exil sur Planète Fantôme, ensuite c'était Kraftwerk avec Computer World et enfin Gérard Manset avec le titre Matrice. 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
1: J'ai bientôt 26 ans, je t'avoue que j'ai un peu peur. On parle d'effondrement, de fin du monde, pandémie, guerre, famine. On parle de la fin de notre civilisation. Je pense que c'est la fin d'un monde, pas du monde. Enfin, j'espère.
2: J'en sais rien en fait.
1: J'étais à Paris quand il y a eu la pandémie. Je sortais tout juste de mon premier burn-out. Je savais pas qu'on pouvait faire un burn-out à 23 ans.
2: C'est quoi ça ?
1: Maintenant je sais.
2: Je sais, putain. Je sais qu'on peut tomber.
1: Et puis il y a eu ces deux années de flou. C'est des années de fou. Il n'y a pas que du négatif, franchement. Il y a eu des choses incroyables.

0: Mais c'est imprévisible, une crise. Et puis, il y a plusieurs effondrements. Il n'y en a pas qu'un seul, comme ça, du jour au lendemain.
1: S'en sortir comme ça.
0: J'ai des amis qui vivent en collectif. Moi, j'essaye de faire de la scène en ville et ailleurs.
1: Ça a l'air un peu compliqué, quand même.
0: Je sais pas trop si ça touche les gens et à quoi ça sert dans cette période de transition.
2: J'en sais rien, moi.
0: J'ai un peu peur de la suite. Je fais des plans sur la comète. Plus tard, j'aurai une ferme théâtre.
1: Ouais, carrément, j'aurai une ferme théâtre.
0: Mais c'est dans ma tête, tout ça. Et puis, il faut être entouré pour créer ce genre de choses.
1: Faut que je sois bien entouré.
0: Il faut de la volonté dans les mains.
1: J'ai pas assez de volonté dans les mains.
0: J'ai bientôt 26 ans.
1: Enfin, j'ai déjà 26 ans. En fait.
0: Je t'avoue que j'ai un peu peur. On parle d'effondrement, de fin du monde.
1: L'effondrement.
0: Moi, j'espère que c'est seulement...
1: J'espère que c'est la
0: fin d'un monde.

Vous avez pu entendre dans l'ordre Marius Micolle avec le morceau La fin d'un monde. Ensuite, c'était L'Ogre avec le titre Le Fléau. Et enfin, c'était Lucie dans le ciel avec le morceau L'âge lyrique. 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

des Capucins. Il est entré dans l'immeuble où se trouve Train. Sonne à la porte de son appartement. Il a ouvert la Godin et lui demande « Qu'est-ce que c'est ?» L'homme lui dit « Je viens. C'est pour lui donner un renseignement de Paris. Je veux le voir. Attends. » On ferme la porte. Reviens. Entre. Il veut bien te recevoir. Il entre. Et ferme la porte. Suis-moi. Et le mène où se trouve Train. Dans une pièce qui a une chambre, c'est sombre. Train lui demande « Pourquoi es-tu venu ?» Il me dit « Parce que j'ai une information pour toi. Qu'est-ce que c'est ?»« Ben, je suis venu te la dire de vive voix. Voilà. J'ai rencontré par hasard une vieille poularde qui a assisté à l'assassinat de ta fille. » Terne est surpris et ému. Il demande « Alors ?» L'autre lui dit « Eh ben, on sait qui a tué. C'est une femme. Et elle a laissé par mégarde une carte de visite. Elle s'appelle Beaulieu. » Terne lui dit « Je m'en doutais, mais ça ne change rien. Je veux la peau de ce Cliff après de Beaulieu. Je te remercie pour cette information. C'est rien. » Terne lui dit, t'as vu la ville? Oui. T'as vu ce que moi, tout seul et avec rien, j'étais capable de faire? Je suis plus fort qu'eux. Avec des milliers de soldats, de matériel, ils n'ont même pas été capables de faire le millième de ce que j'ai fait ici, en Afrique. Ce sont des bons à rien. Et après Lyon, tu verras la suite. Je suis plus fort qu'eux, Franc-Blanc. Ce n'est rien. C'est normal. Ils sont dirigés par des bourgeois qui ne pensent qu'à leur petit confort. Moi, regarde-moi. Je n'ai rien. Et lorsqu'on n'a rien, on peut tout. Parce qu'on n'a rien à perdre. Eux, ils doivent protéger leur fortune, leur bien-être. Moi, je n'ai rien. Alors, je n'ai pas de fortune. Mes plaisirs ne coûtent rien. Mon spectacle, c'est tout ça. Et c'est gratuit. Voilà ma puissance. Ils ne peuvent rien contre moi. Je me dis, tu as raison. Dans leur hôtel particulier, ils sont plus fragiles que toi. Tan lui dit, et leur guerre, quelle foutaise. Elle dit, j'aimerais un peu manger. Tan lui dit, c'est pas un hôtel ici. Bon, j'ai un peu de fromage

un jour, fait la connaissance d'un jeune homme grand masse blond, un peu bizarre. Il connaissait déjà un peu, mais il ne lui avait jamais parlé. Il le rencontre dans le couloir. Bonjour, je m'appelle Harold et je travaille ici. Cliff lui dit, enchanté, je m'appelle Cliff. Harold lui dit, venez dans mon bureau, nous serons plus tranquilles. Et Cliff le suit. Asseyez-vous. Le fait asseoir dans un fauteuil et Harold se met face à lui. Devant le bureau, tous les deux. Il lui pose des questions sur ce qu'il fait et pendant qu'il parle, il lui caresse les cuisses. Se sent gêné. Il n'ose pas le remettre en place parce que c'est un cadre. Au bout d'un moment, il lui dit « Je dois vous quitter, j'ai affaire. » Harold lui caresse encore plus les cuisses. Cliff se lève et dit « Au revoir. Vous ne voulez pas rester ? Non, merci. » Il sort en vitesse. Il va au bureau de Judith pour lui dire ce qui est arrivé. Bien grave, c'est Harold. Tout le monde y passe. Mais ce n'est pas méchant. Il lui dit, moi, je ne veux pas y passer. Elle lui dit, il ne fait rien de plus. Je lui parlerai. Ne te fais pas de soucis. Il lui dit, j'ai le lapin, ça me suffit. Sans compter M. de Georgiou. Je lui dis, là, M. de Georgiou, c'est pour te sacraliser. Ce n'est pas la même chose. Toutes les bonnes familles veulent que leur fils aille au moins une fois ou soit remarqué par lui. C'est un honneur. Cliff dit, vous avez drôle de coutume, vous. Elle lui dit, c'est Paris, Cocteau, etc. Bon, je te laisse. Est partie, elle prend son téléphone pour téléphoner à Harold. Allô, Harold, c'est moi, Judith. Je vous téléphone. C'est pour vous dire le petit Cliff. Je sais qu'il est charmant, mais pas touche. Attention, c'est peut-être l'élu. Peut-être, oui. Alors, on risque de faire un sacrilège. Bien. Et Harold ne crée plus dans lui.

puis va à une soirée chez les Francs Blancs avec Judith. Il y a du monde comme d'habitude. Et Judith laisse Cliff, elle doit parler à des hommes. Cliff s'ennuie un peu. Tout d'un coup, il voit venir à lui Nathalie. Elle est toujours aussi belle en robe longue rose. Lui sourit et lui dit « Bonjour, vous souvenez de moi ?»« Bonjour, vous êtes Nathalie ?» Elle lui fait « Et vous, qui ? Comment allez-vous » Il lui dit « Suis mon destin, et vous ?» Elle lui dit « Moi aussi, tenez, je vous présente Gilbert et Julien. » Elle le suit. Il la suit, je veux dire. Il emmène à Gilbert et Julien, qu'il a déjà vu. Elle leur dit, je vous présente Cliff. Gilbert dit, bonjour. Julien dit, nous connaissons, je crois. Cliff lui dit, oui, nous sommes vus à une soirée comme celle-là. Gilbert lui demande, et que devenez-vous? Oh. Je suis dans les affaires. Je représente la Francs Blancs et visite les entreprises. Gilbert lui dit, tout doit être très bien. Oui, assez intéressant. Gilbert lui dit, et si nous sortions ensemble de temps en temps, par exemple aller à la campagne? Cliff lui dit, oui, je serais enchanté. Nathalie lui dit, quelle bonne idée. Nous pourrions même faire du vélo. Gilbert dit, oui. Donnez à Nathalie votre adresse pour qu'on décide un rendez-vous. Cliff lui dit, merci. Julien dit, je trouve que ces soirées sont un ennuyeux. Cliff lui dit, moi aussi. Arrive vers eux François Dutcourt. François dit, salut. Bonjour Cliff, qu'est-ce que tu deviens? Je travaille. François lui dit, moi j'ai décidé de quitter la France. Pendant quelque temps, quoi. Et je pars en Amérique. Et lui demande, et qu'est-ce que tu vas y faire? Fortune. Gilbert dit, on fait fortune à Paris. François dit, pas pour moi. Et ça ne me convient pas.

a reçu une permission. Il rentre en France. Bien entendu, la Framblanc et le gouvernement, qui apprennent son retour, veulent le féliciter. Il doit obligatoirement passer par Paris. Mais avant, Didier veut aller voir sa mère. Il arrive en France en avion spécial Framblanc, qui atterrit à l'aéroport de Lyon. Il prendra le train pour aller voir sa mère. Lorsqu'il arrive à l'aéroport Saint-Exupéry de Lyon, il est reçu avec les honneurs de la ville, la mairie, la préfecture, les membres du gouvernement. On le mène dans le hall de l'aéroport. Par son acte de bravoure et la façon dont il représente la France. Il remercie en disant « Pour moi, c'est plus difficile de faire un discours que de me battre. Je dirais simplement merci à vous tous. Et ce que je fais là-bas, ben, ce n'est que mon devoir. » Guerre pour qu'il prenne un train pour aller voir sa mère en Pays de Loire.

train va le mener jusqu'à Paris. Ensuite, il prendra un autre train. Voyage en première classe. Compartiment pour lui tout seul. Le voyage est long et pénible. La portée de la lecture à Didier, un lecteur DVD, il peut voir des films grâce à des lunettes.

après 10 heures de trajet, il est arrivé à la gare de Lyon. Accompagné d'un homme de la SNCF, on le mène à l'autre qui va le mener dans son pays. Il est mis dans son wagon.

arrivée dans son petit pays, sorti de la gare, épuisé. Il prend un taxi. C'est au milieu de l'après-midi pour aller chez sa mère.

arrivé devant l'entrée de chez sa mère, il sonne au portail. Oui, c'est moi, Didier. Oh, monsieur, entrez. Il a poussé le portail et est entré. Il est heureux de se retrouver chez lui. Il est très heureux. Tout ce vert le frappe. C'est tellement beau à côté de l'Afrique.

0: sonne à la porte de la maison et me... La porte s'est ouverte, c'est le domestique. Bonjour monsieur, bonjour. Il entre. Ma mère, elle est au salon, monsieur. Il y monte. Il est ému de reconnaître la maison, sa lumière particulière, due à la couleur des meubles, de la tapisserie, et dont elle entre dans la maison, son odeur aussi. Frappe à la porte du salon.
1: Entrez.
0: Il entre. Sa mère est là, elle n'a pas changé. Elle est bien comme il l'a quittée. Elle accourt à lui.
1: Tu te fais chercher, tu m'as pas dit l'heure de ton arrivée.
0: Il lui dit, t'as pas d'importance, je suis heureux d'être ici.
1: Tu rentres combien, tu restes combien de temps?
0: Il faut que j'aille à Paris. Hélas, alors, je repars demain soir. Ils passent leur moment ensemble en s'embrasser. Elle le couvre, lui donne des douceurs. Puis, il est reparti pour Paris en train.

arrivé à Paris, il a pris un taxi pour aller chez Cliff. Paris lui semble gris, triste. Toutes ces ruines. Toutes ces ruines. Il se dit que c'est pire qu'en Afrique.

0: Arrivé devant l'immeuble de Cliff, il sonne à l'interphone. Oui, c'est moi, Didier. Entre. Arrivé à l'étage, il sonne. C'est Cliff qui l'ouvre. Et il tend les bras.
1: Je suis heureux de te revoir. Moi aussi. T'as fait bon voyage? Oui. Viens, entre.
0: Et il le mène dans son appartement au salon.
1: Assieds-toi.
0: Tu veux boire quelque chose? Didier lui dit. Oui, j'ai très soif. Un jus de fruits. Orange? Oui, très bien. Tu vas le lui chercher. Tiens, merci. Et il s'assoit en face de lui. Il lui demande.
1: Alors, la vie de soldat, il lui dit, on s'y fait. Et je te dirais même qu'on est pris par un jeu passionnant. On s'exalte vite et on se prend au jeu. Prévoir ce que l'autre va faire pour le devancer et avec précision l'attaquer. Dans la bataille, on en oublie même que l'on risque la mort. Parce que la mort fait partie du jeu. Mais ce n'est pas une définition comme on la comprend. Elle fait partie de l'exaltation du jeu. Éviter la mort, c'est la donner. Voilà le jeu. Bien sûr, c'est dur. L'on est souvent sur les nerfs, toujours sur les nerfs même. À la fin de la bataille, épuisé, transpirant, c'est terrible. Il lui dit, mon pauvre vieux, tu n'as pas envie de revenir vivre comme avant? Il lui dit, c'est impossible. Ce que je ressens maintenant, la vie d'avant, ça ne pourrait pas aller. Et toi, il lui dit, moi aussi, j'ai une vie assez mouvementée. Cliff lui dit, oui, tu vois. Il lui dit, je comprends. D'après ce que je vois de Paris, c'est pire qu'en Afrique, parce qu'en Afrique, il y a de l'espace. Et puis, des ruines comme celle-là, c'est vraiment lugubre. Cliff lui dit, Lyon et Paris, tu ne peux pas savoir. Ça m'a beaucoup changé. Je suis heureux que tu sois revenu. Je pense beaucoup à toi, tu sais. La journée me manque. Il lui dit, à moi aussi. Il lui dit, j'espère que après la guerre, nous pourrons de nouveau être réunis. Moi aussi. Il lui dit, la nuit dernière, j'ai fait un rêve. Tu étais près de moi, à côté de moi, et j'ai senti la douceur de ta joue sur ma joue. Ta joue était contre la mienne. Et tu me demandais si ça allait. Je ne me suis jamais senti aussi bien. Cliff est heureux et ému de ce qu'a dit Didier. réveillée, un froid glacial était en moi. Et les chouchous me disaient que tu allais mourir. Un cafard terrible me prit. Puis, je me suis remis. Et je me suis dit que c'était une sensation et que j'allais te retrouver. Et je lui dis, oui, je suis là et bien vivant. Mais il faut que bientôt... Enfin, c'est la vie qui se dit que bientôt... Le froid de la mort viendra sur lui. Ça lui fait mal. Pas pour lui, mais pour Didier. Didier me manque. Je peux rester le temps où je suis à Paris. Elle me dit, oui, bien sûr. Tu sais qu'il y a une soirée en ton honneur. Didier lui dit, quelle aurore! Je croyais qu'on en allait simplement chez Franblanc dans son bureau. Écouter 5 minutes ce qu'il avait à me dire et puis c'est tout. Et je lui dis, non, il veut faire ça en grand, avec tout le personnel, les gens du groupe, etc. Didier lui dit, je ne veux pas de discours. Et toi, tu resteras près de moi. Et je lui dis, je ne crois pas qu'il y ait de discours, mais je te promets de rester près de toi. Bon, je suis plus rassuré. Je lui ai dit. Et puis, tu peux te reposer, tu as le temps. C'est à 21h30. Et elle lui demande, je m'habille comment? Je lui ai dit. En uniforme, mon vieux. Ça t'ira très bien. T'as fait tout à fait héros. Ils vont aimer ça. Et il lui dit, les héros de salon. Je lui dis, oui, mais sauf moi, j'aimerais mieux te retrouver comme tu étais. Tu sais, tu étais toujours mon seul ami. Didier ému lui dit, merci. Je croyais que tu allais m'oublier avec tout ce qui t'est arrivé. Et puis, les filles, lui dit, c'est pas la même chose. Et toi, Didier rougi lui dit, moi, rien. J'ai eu juste une histoire rigolote, sans importance, avec John. Oui, elle lui dit. Aussi, c'est le repos du guerrier, cette femme. Didier lui dit. Tu sais, je me sentais vraiment bien. Et puis... Mais, ça n'a pas été très loin. Avec toi, c'est pas pareil. Tu me sens bien. Mieux que si j'étais près d'un frère. Il lui dit, moi aussi. Il reste un moment sans se parler, puis Cliff se penche, met les mains sur les cheveux de Didier et lui dit, il faut te préparer. Et tu vas te reposer un peu. Viens, je vais te montrer la salle de bain.

Il est allé s'allonger sur le lit de cuve en caleçon. Cuve s'est allongé près de lui. Il parle de ce qui leur est arrivé et de souvenirs lointains. Puis, l'heure est venue de se préparer. Pour ne pas jouer les goinfres, ils ont mangé un petit quelque chose et sont partis.

Didier a gardé son costume militaire. Costume de soldat de brousse, couleur crème. Il ressemble plus

des terres potables et sentent le vent qui les décoiffe. Ils entendent aussi le bruit au loin des émeutiers. Les rues sont à peine éclairées. On voit surtout les phares, des chantiers, des grues et la lumière de l'immeuble le plus beau du monde, le siège tremblant et bien entendu les flammes des incendies. Didier lui dit, en Afrique, on arrête de se battre la nuit. Il dit, bien ici c'est le contraire. Les rues sont désertes, pas de circulation, les gens ont peur de sortir le soir. Les émeutes se trouvent dans des rues populaires. Ils arrivent au boulevard Velasquez. Là, le boulevard, le parc Monceau est illuminé à cause de la soirée organisée par les Francs Blancs. Il y a déjà du monde sur le boulevard, des voitures en stationnement, beaucoup de voitures luxe et même 75 Rolls. Des policiers, des hommes en noir gardent le boulevard et le parc Monceau. Des hommes, des femmes en tenue de soirée sortent de voiture et se dirigent vers l'hôtel de Franc Blanc qui se trouve

juif a réussi à se garer sa voiture, à garer sa voiture, ils sortent de voiture. Didier lui dit, doucement, ça ne fait pas. Nous disons bonjour et on s'en va. Il lui dit, c'est impossible, ils sont venus voir le héros. Qui est gêné lui dit, tu restes près de moi alors. Je lui dis, ne fais pas de soucis, j'ai l'habitude de ce genre de soirée, ce n'est rien du tout. Allez, viens. Et Didier suit Cliff. Lorsqu'il croise des gens dans la rue, les gens les regardent et parlent à voix basse. Enfin, ils arrivent devant l'entrée de l'hôtel. Il y a des gardes qui passent avec des appareils pour voir s'ils n'ont pas des armes, ou on les fouille aussi. Une fois que c'est fait, personne ne dit rien, parce que tout le monde trouve naturel ce genre de choses. Donc, une fois que l'on a fait le contrôle de la fouille, on passe devant un homme qui est assis à une table avec un ordinateur. Il regarde les cartes et demande le pouce pour voir si la personne est bien celle qui a été invitée. Cliff et Didier peuvent entrer. L'hôtel est comme d'habitude tout illuminé. Il y a la musique, les gardes républicains en habit sur les marches des escaliers, garde à vue avec l'épée en l'air. Cliff et Didier

Bussieux et Madame Franc-Blanc qui sont près du salon pour saluer leurs invités. Monsieur Franc-Blanc, qui ne fait pas attention pour se saluer et tendre sa main molle, tout d'un coup est surpris. Ses yeux s'étaient habitués à voir des hommes en tenue noire et smoking, et là, il voit un presque enfant habillé en couleur crème, de façon bizarre. Il se sent pris de court. Ses gestes se sont arrêtés. Il est comme une machine qui... Il était comme une machine qui disait merci d'être venu à des ombres. Et là, la machine tombe sur quelque chose qu'elle ne reconnaît pas. Elle se bloque. Madame Franc-Blanc, qui attend qu'il lui passe la main suivante, regarde de son côté. Elle le voit. Éberluée, paralysée, elle reconnaît Cliff et pour remettre en marche la machine, avec ce jeune homme, il lui dit, vous madame, il est le roi de la fête, si j'ose dire. C'est Didier Dupin, le jeune héros. Madame Franc-Blanc, oh oui, bien sûr, où avais-je la tête? Elle voit que son mari reste toujours bloqué. Et son blocage bloque la chaîne des invités qui ne peuvent avancer. Elle lui tapote la main, lui dit, mon cher, ce jeune homme est celui que nous attendons, le jeune héros, Didier Dupin. Monsieur Franc-Blanc sort de sa paralysie. Oui, bien sûr, enchanté jeune homme. Madame Franc-Blanc dit à Didier, il faut lui pardonner, c'est le surmenage. Didier rit et dit à Cliff, ça m'est tout à fait... Ça va tout à fait de ne pas être reconnu. Ça va parfaitement bien. Et se mélange à la foule. Le pauvre Didier, comme il est habillé, ne peut ne pas être aperçu. On demande qui il est. Et l'on sait. Alors on va vers lui. On le félicite. On lui demande des autographes. Mademoiselle Lapin est là, avec sa femme à tête de cheval. Sa femme à tête de cheval dit, vous savez, Cliff, laissez-moi ce petit soldat. Mademoiselle Lapin dit, mais Jacques, je ne sais pas où il est. Les hémorroïdes, il doit être au petit coin. Tout le monde prend Didier pour un héros. Il est tellement entouré que la dame à tête de cheval ne peut l'approcher. Cliff reste près de lui. Toutes les jeunes filles veulent être près d'eux. Cliff est là et dit à tout le monde, devant le pauvre Didier, il se bat pour défendre le monde occidental. Oui. Tout le monde applaudit. Se bat pour nous. Je suis blonde dans les 20 ans, robe longue bleue, dit pour l'ennuyer. Il se bat à votre place, à la place

pour sortir. Cette soirée n'a lieu qu'avec l'homme. Qu'avec l'homme. Avec les hommes qui nous protègent. Elle n'a pas dit. Il a raison. Et puis qui ? On en a tout besoin au ciel. Il est venu. Cliff va travailler ingrat et sans prestige. Mais il est plus indispensable que le mien. Moi, je ne fais que le battre et c'est tout. Oui, c'est tout. Judith dit, ils sont tous les deux délicieux. Elle leur dit, ne faites pas attention à ces idiots qui s'évalueraient à la vue de la première égratignure. Et lui sourit. La soirée continue. On présente Cliff. À Gilbert, Julien et Nathalie qui présentent Didier. Monsieur Franblanc et Madame qui ont entendu ce qui a été dit passe devant les invités en disant du bien de Didier et de Cliff. C'est un garçon remarquable. On présente Didier à Harold qui est tout retourné. Il dit, oh mon Dieu, j'ai envie de m'engager dans votre armée. Voyons, comme ça, comme les soldats sont bien habillés. Cliff rit. Didier confus ne sait que dire. Didier lui dit un mot à l'oreille et s'éloigne.

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0: Yes, toujours sur 102.2 FM, la plus rebelle des radios, Radio Canu, mon gars. On vient d'écouter dans l'ordre des morceaux un petit peu underground. En premier, vous aviez l'artiste féminine Lala Ace pour le track Gucci qui était produit par Rola et qui est sorti justement sur son projet Équipe Type, donc du 100% lyonnais en fusion avec du parisien très très bon. On enchaînait bien sûr avec Triple Go pour le track Internet issu du projet Machakil et on a continué avec un autre gars qui nous vient de Genève, du coup la Suisse, Young Maison pour le track MPMM, donc produit et chanté par lui-même. Et on a terminé bien sûr avec un artiste qu'on aime bien ici à Canu, Morse, M-O-R-S-E. Le track c'était Romantique, c'est issu de son dernier EP qui s'appelle Belle Épine, c'est produit par Raze et Morse lui-même. 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
1: Comment s'était formée cette rue flottante? Quel marin, avec l'aide de quels architectes, l'avait construite dans le haut Atlantique, à la surface de la mer, au-dessus d'un gouffre de 6000 mètres? Cette longue rue aux maisons de briques rouges si décolorées qu'elle prenait une teinte grise de France, ses toits d'ardoises, de tuiles, ses humbles boutiques immuables, et ce clocher très ajouré. Et ceci qui ne contenait que de l'eau marine et voulait sans doute être un jardin clos de murs garni de tessons de bouteilles par-dessus lesquels sautait parfois un poisson. Comment cela tenait-il debout sans être même ballotté par les vagues? Et cet enfant de 12 ans si seul qui passait en sabots d'un pas sûr dans la rue liquide comme si elle marchait sur la terre ferme. Comment se faisait-il? À l'approche d'un navire, avant même qu'il fût perceptible à l'horizon, l'enfant était pris d'un grand sommeil. Et le village disparaissait complètement sous les flots. Et c'est ainsi que nul marin, même au bout d'une longue vue, n'avait jamais aperçu le village, ni même soupçonné son existence. L'enfant se croyait la seule petite fille au monde? Savait-elle seulement qu'elle était une petite fille? Elle n'était pas très jolie à cause de ses dents un peu écartées, de son nez un peu trop retroussé, mais elle avait la peau très blanche, avec quelques taches de douceur, je veux dire de rousseur. Et sa petite personne, commandée par des yeux gris, modestes mais très lumineux, vous faisait passer dans le corps jusqu'à l'âme une grande surprise qui arrivait du fond des temps. Dans la rue, la seule de cette petite ville, l'enfant regardait parfois à droite et à gauche, comme si elle eût attendu de quelqu'un un léger salut de la main ou de la tête, un signe amical. Simple impression qu'elle donnait sans le savoir, puisque rien ne pouvait venir, ni personne, dans ce village perdu et toujours prêt à s'évanouir.

Et c'était trois morceaux pour se préparer à la sieste. C'est-à-dire Julo Bocarne, L'enfant de la haute mer, Fat Boy Sleep, Sunset, ou et Charlotte Gainsbourg, Telle que tu es, sur Radio Canu, la plus rebelle des radios.

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0: Hey, Radio Canus, c'était Rosalia avec Saoko à l'instant. Juste avant, c'était Arca avec le morceau Watch. Et encore avant, Youssoupha, astronaute.
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venait d'entendre Tashka avec le morceau Salope, ensuite Karine Davier avec le morceau Sorcière, et juste à l'instant c'était Mona avec le morceau Un bol Tanski. 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

Vous êtes bien sur Radio Canu 102.2. On vient d'écouter dans l'ordre For a Taste avec Goodbye Horses, ensuite X-Pop 2 avec Afraid, et ensuite Thermostatic avec Metal Skin. 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

0: Ok, on est sur les deux pistes. On vient d'écouter une sélection R&B Neo Soul avec d'abord l'américain Camby avec Love Is On The Way, ensuite le britannique Covacavelli et Doing Better, et enfin le français Cagnor avec le morceau Sauveur et Sauvé. Vous êtes sur les bandes continues de Radio Canu.
1: Et vous êtes toujours à l'écoute des bandes continues, on vient de s'écouter dans l'ordre Don't Wait Barbie. Et vous êtes toujours à l'écoute des bandes continues, on vient de s'écouter dans l'ordre

Et vous êtes toujours à l'écoute des bandes continues. On vient de s'écouter dans l'ordre Don't Wait de Barbie Army, Summer Holiday versus Punk Routine de Refused et Barbed Wire Love de Stiff Little Fingers. 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Et vous êtes toujours à l'écoute des bandes continues. On vient de s'écouter dans l'ordre Don't Wait Barbie. Et vous êtes toujours à l'écoute des bandes continues. On vient de s'écouter dans

Et vous êtes toujours à l'écoute des bandes continues. On vient de s'écouter dans l'ordre Don't Wait de Barbie Army, Summer Holiday versus Punk Routine de Refused et Barbed Wire Love de Stiff Little Fingers. 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

Voilà, vous êtes bien à l'écoute des bandes continues de la plus rebelle des radios. On a écouté à l'instant les Monster Truck avec She's a Witch, juste avant les Massisteria avec Vae Soli, et encore avant HK et les Déserteurs qui nous reprenaient bien évidemment le morceau Le Déserteur contre toutes les guerres et contre toutes les armées. 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

Radio Canu, c'est un petit peu d'éclectisme quand même, avec Omar Sosa dans un premier temps, ensuite Nicolette, et on a terminé par Int versus Ezekiel.

Toujours sur Radio Canu 102.2 FM stéréo. Nous venons d'écouter Calibre avec Duty, Electrocute avec une chanson dont je ne connais pas le nom, et Scream Club avec Life of a Heartbreaker, spéciale dédicace à toutes les lesbiennes du monde.

Vous écoutez toujours les bandes continues de Radio Canu et on vient d'écouter le groupe de hardcore de Marseille, Apes Brigade, qui a enchaîné avec le groupe Plus Surf de Grenoble, les profs de Skids, et on en finit avec les japonaises de Galhammer, 102.2 Radio Canu.

0: Alors, qu'est-ce qu'on vient d'écouter à l'instant sur Radio Canu? C'était Sage comme des sauvages avec le morceau Saint-Martin l'Olive, juste avant Médine, Media Training, et encore avant Léonie Pernet, Réparer le monde. 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

Le dernier morceau, c'était donc Johnny Walker de Papier Bruit, issu de leur EP Giratoire qui vient de sortir. Le premier, c'était Alep de Phosphore, le slam, suivi donc de Enquête de Liberté de son collectif du Cercle des Poètes à la Rue. Le Cercle des Poètes à la Rue qui animons donc tous les troisièmes mardis de chaque mois. Et vous êtes les bienvenus, une scène ouverte slam au Macanudo. C'est la Slamicale. Et on est très fiers, mais très très fiers d'être présents sur Radio Canu, la plus rebelle des radios, 102.2. Merci.

Sur la radio Rebelle, pas de justice, pas de paix, c'était No Justice, No Peace de Smith & Mighty et Rudy Lee sur la compile en soutien à Mumia Boujamal. On enchaîne avec un morceau de Massive Sound System. On met le why.

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Vous êtes toujours à l'écoute des ondes rebelles de Radio Canus en 2.2. On vient de s'écouter successivement Massilia Sound System avec Omelo Y, suivi de Yabasta avec le morceau FTP et des voisins de Brain Damage de Saint-Etienne avec le morceau Major Crisis Cube Dub.

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0: Vous êtes toujours sur les bandes continues de Radio Canu.
1: Et on vient de s'écouter les Kings Queer avec No Future.
0: Laurie Anderson, aidé par un certain Jean-Michel Jarre pour le titre Rely on Me, pardon.
1: Et on a terminé avec Erotic Market avec le titre I Want to Be Somebody. Et vous êtes toujours sur Radio Canu, pardon, au 102.2 sur la bande FM ou sur radiocanu.org.

0: Bad Boy, c'était les Dirty Fonzy juste à l'instant sur Radio Canu. Avant, on a entendu Akala avec This Is London et un sample des Clash. Et encore avant, Love Red avec From Beyond Westland, Radio Canu. Oh yeah.
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0: L'exécuteur de Hong Kong sur les ondes rebelles de Radio Canu.
1: Et juste avant, on a entendu le ministère des Affaires Populaires avec un featuring de Moussa Hakim de Zebda, c'était Salutations Révolutionnaires. Et encore avant, un autre ancien de Zebda, Majid Cherfi, avec La Tronche du Patrimoine. 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

Vous avez pu écouter dans l'ordre programme avec le meilleur moyen pour y rester. Ensuite, c'était Johnny Jane avec le titre Normal. Et enfin, Ariane Moffat avec Mon Corps. Vous êtes bien sur les bandes continues de Radio Canut.

Vous êtes toujours sur Radio Canu. On vient d'écouter juste à l'instant Quasimoto, cette voix gonflée à l'hélium, celle de Madlib sur l'excellent label Stone Throw. Le morceau, c'était Real Eyes. Ensuite, direction l'Afrique de l'Ouest des années 70 avec Rob qui nous a présenté ce morceau Lose Up Yourself. C'était sur le label Soundway. Et puis direction pour le premier morceau de la série vers ce morceau House Party de Fred Wesley. Tout droit issu de cette liste d'anthèmes des soirées de Loft qui réunissait un public ultra varié. C'était la marque de fabrique de ces soirées de New York des années 80. 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

0: Voilà, alors le morceau en premier des trois, c'était Skerzou. Le morceau s'appelle Expérimentation sentimentale, donc extrait de l'album 03 du groupe Skerzou.
1: Juste après, vous avez entendu Pala Touté de Gogol Bordello.
2: Et enfin, c'était Django Django, tout frais de 2015 avec 400 Years. 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

Bonjour et bienvenue pour une nouvelle émission des Claire Bonnette. Alors c'est une émission un petit peu particulière aujourd'hui car nous ne sommes pas en nombre suffisant pour faire une vraie émission. Donc ça va être une petite émission un peu bricolée, improvisée. L'émission prévue, elle est reportée à une date ultérieure, mais sachez déjà qu'on y parlera de cheveux blancs, de cheveux crépus, de cheveux rebelles et de cheveux libres. Waouh, ça c'est du teaser. Alors aujourd'hui, pas d'émission thématique donc, mais puisque notre jingle nous invite à ne pas lâcher notre créneau, on a décidé de maintenir une présence féministe à l'antenne et je vous ai concocté une petite playlist de musique de meuf, ou en tout cas sans mexis. Alors je vous préviens, je suis un petit peu bavarde, il n'est pas impossible que tel un Willie Nelson au mieux de sa forme en concert, je vous raconte des histoires un petit peu longues, parfois peut-être même plus longues que les chansons elles-mêmes entre les morceaux, et vous voilà prévenus. On va commencer avec deux chansons que j'aime beaucoup. Tout d'abord avec un titre d'Amanda Palmer, qui est une autrice, compositrice, chanteuse et performeuse américaine. La chanson s'appelle In My Mind. C'est une sorte de dialogue intérieur entre la chanteuse, celle qu'elle s'imaginait devenir, et celle qu'elle est en réalité devenue. Spoiler, c'est pas pareil, mais c'est tant mieux. Et ensuite, on écoutera Compromat. Compromat, c'est un groupe qui réunit les artistes Rebecca Warrior et Vitalik. Et il s'agit de la chanson Lift Me Up. Donc ça parle d'ascenseur, de gravité. Et c'est autant une invitation à s'élever qu'à se faire soulever. Tout dépend si vous êtes du genre premier ou second degré. Je vous laisse choisir.

Vous êtes toujours à l'écoute des Clés à Bonnette pour cette édition musicale improvisée. Et bien qu'il n'y ait pas foule en studio, je dois dire que je ne me sens pas seule du tout, parce que j'ai plein d'amis imaginaires avec qui blaguer, me confier et parfois même dialoguer. Je convoque ici des entités aussi diverses que Petula Clark, Iseul ou encore Barbara. Alors, Petula Clark tout d'abord, avec le titre « La nuit n'en finit plus », qui nous parle de solitude, et qui résonnera tout particulièrement à l'oreille des insomniaques et des noctambules, qui savent mieux que les autres le défilé interminable des minutes dans l'obscurité et la mélancolie qu'on peut en retirer. Alors la musique, c'est une reprise de Needles and Pins, dont la version la plus connue est celle du groupe The Searchers. Je prononce hyper mal, désolé. mais ça n'a pas grand-chose avec la version originale, puisque dans la version originale, les paroles racontent une toute autre histoire. Celle d'un homme qui tombe amoureux d'une femme au premier regard. Oh là là, quelle incroyable histoire! Donc voilà, on préfère la version de Petula, qui nous parle de la nuit. Et ensuite, on écoutera Iseu, avec la chanson Corps, qu'on aurait clairement pu diffuser lors de notre émission sur le contrôle des corps féminins, que vous pouvez d'ailleurs retrouver sur l'audioblog de l'émission, sur le site de Radio Canu, ou en cherchant les clés à bonnette sur le site d'Arte Radio. Et oui, mesdames et messieurs, Petula Clark et du piano-voix sur Radio Canu, on aura vraiment tout vu.

Vous êtes bien sûr le 102.2 de Radio Canu et on vient tout juste d'écouter Barbara, qui est donc une autre de mes amies imaginaires, si vous suivez. La chanson, c'est « Moi, je me balance ». C'est une très chouette chanson. C'était la musique du film « La fiancée du pirate » sorti en 1969, réalisé par Nelly Kaplan avec l'actrice Bernadette Lafont, que j'aime beaucoup. Alors, ça a l'air d'une vieillerie, comme ça. Je vous sors des vieilleries aujourd'hui, c'est comme ça. Mais je vous assure que c'est diablement d'actualité. C'est pas un film feel-good au premier coup d'œil, parce que ça raconte l'histoire de Marie qui vit misérablement dans une cabane dans la forêt avec sa mère et un bouc pour seul ami. Voilà. Donc admettez que le pitch de départ, déjà, il n'est pas incroyable. Ayant accueilli les deux femmes en errance, il y a plus ou moins l'intégralité du village, et notamment les hommes, sans surprise, qui se croient en droit de les mépriser et de profiter d'elles dans tous les sens du terme. Et du coup, à la mort de sa mère, la jeune femme, Marie, donc, décide de reprendre le contrôle et de se venger de la petite société locale. Alors désormais, pour coucher avec elle, il faudra payer, au risque d'y laisser sa réputation auprès des notables et de monsieur le curé. Marie ainsi s'enrichit, elle gagne en indépendance, la petite cabane dans les bois se meuble richement, les époux piaffent de jalousie et Marie jubile de son nouveau pouvoir. Et pourtant, c'est pas ainsi que ça finit. C'est bien mieux, mais je vous laisse le découvrir par vous-même en visionnant le film. Ce qui est assez savoureux, c'est de se remémorer, enfin de redécouvrir, parce que j'avoue, je suis allée lire la petite fiche en ligne. Donc c'est de redécouvrir qu'à sa sortie, le film avait été interdit au moins 18 ans pour, je cite, « apologie du vice ». Alors on se demande qui est vicieux dans cette histoire, c'est pas très clair. Et si ce qui a dérangé les censeurs, ce n'est pas plutôt la liberté que Marie acquiert peu à peu. Le film, qui s'intitule donc, je rappelle, « La fiancée du pirate », est dispo sur la plateforme numérique de la Bibliothèque municipale de Lyon, et est donc accessible à toute personne ayant un abonnement à la BM. Alors je ne sais pas si vous avez remarqué, dans l'émission, on vous fait souvent la promo de la Bibliothèque municipale et de ses films accessibles, et ce n'est pas pour rien. Parce que la bibliothèque publique, c'est punk. Et je vous renvoie d'ailleurs à cet article de Pauline Ferrari pour l'Humanité, qui est sorti en décembre 2025 et qui s'intitule « Être punk, c'est fréquenter les services publics ». Mais assez parlé, je vous avais prévenu que j'allais faire des coupures hyper longues entre les titres. On va repartir sur une plage musicale avec Elepi, Into the Wild. Alors, Yael siffle tellement bien, moi j'ai jamais réussi, donc forcément je suis extrêmement jalouse. Et on écoutera ensuite le groupe nancéien Les Papillons, avec le titre « Camille dans son bain ». Alors j'avoue, c'est un groupe mixte, mais ici c'est la voix féminine qui a la vedette, donc je l'ai quand même mis dans la playlist. Et sachez par ailleurs que sur le même album, qui s'appelle Au bout du siphon, il y a non seulement la chanson Camille dans son bain qu'on va écouter, mais il y a aussi la chanson Camille sous la douche. Voilà, donc cette chanson est dédiée à toutes celles et ceux qui chantent en faisant leurs ablutions, ou mieux, qui sifflent sous la douche, pour celles et ceux qui y parviennent bien sûr, bande de vénards.

Voilà, j'espère que cette chanson vous a donné envie vous aussi de chanter dans votre bain. Si vous y êtes, pourrait être l'heure, c'est un peu tôt, mais pourquoi pas. Mais puisque les femmes ne sont pas toutes en mode voix douce et parfum de gel douche, on va continuer avec du punk rock féminin. Et on va écouter les L7, alors j'imagine L7, avec Pretend We're Dead. Ouais, clairement, on a changé d'ambiance. Alors moi, je ne connaissais pas, j'ai découvert très récemment, c'est un groupe de rock intégralement féminin qui a aussi créé Rock for Choice dans les années 90. C'était une série de concerts de bienfaisance en faveur de l'avortement aux États-Unis et au Canada. Et ensuite, on écoutera Princesse Nokia. C'est une jeune rappeuse d'origine afro-puertoricaine qui revendique dans cette chanson intitulée Tomboy, je cite, ses petits seins, son ventre gras et sa dégaine de garçon manqué.

Vous êtes toujours, nous sommes toujours, je suis là aussi, sur Radio Canu, en direct de Lyon, sur le 102.2. On va enchaîner et probablement finir avec ces deux derniers titres. Donc tout d'abord avec The 5678, un groupe féminin originaire de Tokyo. Un groupe qui a été formé en 1986, qui s'est fait connaître en 2003 par sa présence sur la BO du film Kill Bill avec le titre Wouhou. Ça, je suis sûre, je le dis super bien. Mais maintenant, c'est le titre Roadrunner qu'on va écouter. Et ensuite, sans transition aucune, parce que vous l'aurez remarqué, hein, quand je dis qu'il n'y a pas de thématique, c'est qu'il n'y a pas de thématique. Et donc, on va passer à Anne Sylvestre. C'est la chanson Clémence en vacances qui annonce la fin du travail domestique pour les femmes. Alors, je ne sais pas pour quand c'est prévu exactement, mais j'ai hâte.

bien, moi aussi, comme Clémence dans la chanson, je considère que j'en ai fait bien assez. Et cette émission bricolée des Clabonnettes touche donc à sa fin. Je m'apprête à laisser la place dans quelques minutes aux Canus Info qui font une émission d'actu en mixité choisie sans mexis le deuxième lundi de chaque mois. Comme ça, comme dit les Clabonnettes juste avant un lundi sur deux, ça vous fait 2 heures sans mexis en tout. Voilà, c'est reposant. Et puisqu'il nous reste un petit peu de temps, je vais vous faire un rapide agenda. Alors mardi 12 mai au Café Rosa, c'est la troisième mi-temps des débuteuses pour rencontrer l'équipe de foot inclusive et militante lyonnaise et c'est de 18h à 22h. Le 20 mai à la Médiane, qui est un tout nouveau lieu lyonnais dédié aux organisations féministes, il y a l'association Impact qu'on avait déjà reçue dans l'émission qui organise un atelier découverte de l'autodéfense pour enfants à destination de 20 adultes et de 20 enfants de 8 à 12 ans. C'est donc le 20 mai, c'est de 15h30 à 18h et c'est gratuit. L'inscription se fait via le formulaire en bio de la page Insta de Asso Impact 69. Mais pour ceux qui n'ont pas Insta, on vous mettra aussi les liens sur le blog de l'émission. Et enfin, jeudi 28 mai, toujours à la Médiane, rue de Crégy, il y a une rencontre organisée par Balafre avec l'historienne Mylène Le Goff, qui est autrice du livre « Le Tribunal international des crimes contre les femmes ». Et c'est une rencontre qui va chercher de mesurer les progrès du féminisme dans le monde. L'inscription se fait là aussi sur le compte Insta de Balafre ou sur Eventbrite. Vous retrouverez sur le blog des Clabonnettes toutes les références musicales ainsi que les liens vers les films, les articles dont j'ai parlé pendant l'émission. Je vous dis à dans 15 jours avec une équipe un peu plus complète pour une nouvelle émission sur Radio Canu. Bonne soirée à tous!

Vous êtes sur les bandes continues de Radio Canu et vous venez d'écouter Lo que pasó a Hawaii de Bad Bunny, Family and Friends de Okelou et Bizarre de Thanks for Crying.

0: Vous avez pu entendre Cococo de Azo Toke.
1: Ensuite, Batouk et Call Me Naughty.
2: Et pour terminer, un titre de Faka qui s'appelle Ouyung Kumbula, Radio Canus 102.2.

Doom Metal d'hier et d'aujourd'hui avec deux morceaux. Tout d'abord Monolord avec Empress Rising et enfin le classique intemporel de Sleep, Holy Mountain. 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

Vous avez pu entendre dans l'ordre Pigalle avec le titre chez Rascal et Renan. Ensuite, c'était Thiéphaine avec Critique du chapitre 3. Et enfin, Jean-Patrick Capdevielle avec le titre Quand t'es dans le désert. 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

Oui, 102.2 Radio Canu, 102.2 13-12 8-6. On vient d'écouter dans l'ordre Joey Gluten avec Team Autosabotage. Ensuite, suivi de Yves Bernard, Objectif et Compétences. Et pour finir avec le très bon son de Cheval Hongrois, 49.3 Radio Canu.

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Vous avez pu écouter dans l'ordre programme avec le meilleur moyen pour y rester. Ensuite, c'était Johnny Jane avec le titre Normal. Et enfin, Ariane Moffat avec Mon Corps. 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

0: bonsoir, bienvenue dans J'aime pas lire. Vous êtes bien sur Radio Canus en 2.2 FM. Et aujourd'hui, nous recevons Nadège Rêve. Quel joli nom d'artiste. Bienvenue Nadège.
1: Merci, je suis très contente d'être là.
0: Nadège, tu es DJ.
1: Oui.
0: Et pas seulement. Tu produis et animes un programme autour de des musiques électroniques.
1: Oui, tout à fait. J'ai un podcast qui s'appelle Once Upon a Time. Et voilà, qui est tous les deux mois. Et sur une durée de, on va dire, 1h30, 2h, je présente un petit peu mes coups de cœur musicaux. Tout style de musique électronique confondu.
0: Tout style confondu. Mais tu as des préférences, j'imagine. On les découvrira aussi dans tes choix musicaux.
1: D'accord, oui.
0: Mais tu peux nous en dire plus si tu le souhaites. Moi, je vous recommande vivement d'écouter le podcast de Nadège Rêve. C'est vivant, c'est des bons choix musicaux. Même pour des oreilles qui, comme les miennes, ne sont pas aguerries aux musiques électroniques.
1: Moi, je suis avant tout une grande passionnée de musique électronique en premier, évidemment, et de musique au sens large, que ce soit, même si, on va dire, mon domaine d'expertise reste la musique électronique, ou en tout cas, ma sensibilité va sur ce style-là. Mais j'écoute de la soul, du jazz, de la musique classique, un peu de rock, enfin voilà, à partir du moment où mes oreilles sont contentes, je me fiche un peu de l'étiquette qu'on a mis sur ce style de musique. Dans Once Upon a Time, j'ai fait le choix de ne pas me cantonner à un style de musique parce que je trouve ça clairement ennuyant. Donc j'essaye d'aller sur une émission, d'un petit peu de balayer plein de styles et d'avoir une palette la plus large possible pour voilà, essayer de dire il n'y a pas que la house, il n'y a pas que la techno, il y a plein de choses qui gravitent autour et qui sont très intéressantes.
0: Intéressantes aussi sont les lectures qui vont arriver. Que tu as sélectionné et qui m'ont permis de faire mes choix pour rebondir ou apporter quelques propositions. Je déplie mon petit papier. Ce sont des lectures assez variées. Est-ce que l'on peut dire que tu aimes lire ?
1: Oui.
0: Oui.
1: Oui. J'ai à la fois une passion pour la lecture et une passion pour l'objet. Je travaille dans le milieu des industries graphiques, donc les imprimeurs. C'est pas un hasard si j'ai rejoint ce secteur-là, c'est parce que j'aime le livre, j'aime savoir comment il est fabriqué, j'aime l'avoir dans les mains, et la musique comme la lecture en fait transporte différemment, enrichit, fait réfléchir. Donc en fait, il y a beaucoup de points communs entre ces deux arts.
0: C'est pour ça qu'on les a pas dissociés dans l'émission. On va commencer par lire.
1: Allez.
0: On va commencer par lire. Je vais prendre la première lecture. Ça peut être un peu intimidant de se lancer comme ça. Donc je prends le premier tour et je vous propose d'écouter un extrait d'Alicia Abbott. On a déjà évoqué cette autrice américaine ici au micro de J'aime pas lire pour son livre Fairyland, qui est un livre biographique, autobiographique, autour de son enfance à San Francisco dans les grandes années qui vont voir l'avènement des luttes tant pour les droits civiques que pour les droits des homosexuels, mais également une forme de libération des mœurs, des renouveaux musicaux. Je vous laisserai découvrir ce livre plus en avant. Si cet extrait vous plaît, il s'agit du début du 11e chapitre. Malgré la liberté dont je jouissais désormais en habitant au coin de 8th et d'Ashbury Street, je souffrais d'un sentiment bizarre qui m'assaillait certains après-midi, quand je rentrais à la maison après l'école et que je découvrais sur la table à manger un message griffonné par papa. Cela m'envahissait brusquement en ouvrant une fois de plus l'emballage d'un poulet frit, tout préparé, de chez Swanson. En écoutant la chanson du générique d'une sitcom télé que je connaissais par cœur depuis belle lurette. Je réalisais que, durant ces soirées, papa était ailleurs, dans un endroit qui ne me concernait en rien, avec quelqu'un qui n'avait rien à voir avec moi. Papa s'efforçait de m'éviter ce sentiment. Lorsqu'il le pouvait, il m'emmenait toujours avec lui dans son monde d'adultes écrivains, de mots et d'idées qui habituellement me dépassaient et que je comprenais rarement. Assise dans un coin pendant que mon père interviewait Robert Duncan chez lui, à Berkeley, ou à côté de lui lors d'une réunion pour Poetry Flash, je n'arrivais jamais à suivre ce qui se disait, et je peinais à trouver quoi que ce soit susceptible de stimuler mon imagination. Au sein de ces sphères dans lesquelles gravitait papa, j'étais le plus souvent la seule enfant parmi des adultes et la seule fille parmi des hommes. Et dans les couloirs de l'école franco-américaine, j'avais l'impression d'être l'unique enfant au monde à avoir un père gay et à ne pas avoir de mère. Personne n'est comme moi. Personne ne sait ce que ça fait, avais-je coutume de penser. En fait, nombreux étaient les enfants qui avaient des pères ou des mères homosexuels, parfois les deux, dans les années 70 et 80. Le plus souvent, ces parents gays avaient eu des enfants avec des partenaires hétérosexuels, avant de finir par vivre au grand jour leur sexualité. Soit ils faisaient leur coming out et divorçaient pour pouvoir assumer leurs aventures homosexuelles, soit ils ne franchissaient pas le pas et demeuraient mariés, recherchant désespérément des rencontres fugaces. À certains égards, j'avais de la chance. Bien que souvent déçu sur le plan amoureux, au moins, papa était libre d'être lui-même. Il ne subissait pas la confusion et la haine de soi qui était le lot des parents n'ayant pas fait leur coming out. Je n'ai rencontré des enfants de parents homosexuels qu'une fois arrivé à l'âge adulte. J'ai noué des liens puissants avec ces queer spawns, ainsi que certains ont choisi de s'appeler, en particulier parce que nous avions tous éprouvé ce sentiment similaire à la solitude, mais qui relevait davantage de l'isolement. Durant les premières décennies qui ont suivi les émeutes de Stonewall, nos familles n'avaient aucun moyen d'entrer en contact les unes avec les autres, de comprendre ce qui était à l'œuvre et les processus en jeu. Nous ne passions pas de vacances en famille à Provincetown, des séries comme Modern Family n'existaient pas, et les célébrités ouvertement homo comme Hélène ou Dan Savage n'étaient pas légion. Nous ne trouvions pas de version de nos parents dans des livres ou à l'écran, si bien que nous nous considérions en dehors du tissu social, coupés de la normalité. En tant qu'enfants, nous étions souvent dans un état d'insécurité, un peu trop homo pour le monde hétéro et un peu trop hétéro pour le monde homo. Vivre son enfance avec un parent gay dans les années 70 et 80, c'était vivre dans le secret. Je gardais pour moi le secret des petits amis de papa, dont je ne parlais ni à mes amis, ni à mes professeurs, ni à ma famille. Ils savaient peut-être que papa était homo, ou bien ils s'en doutaient, mais ils ne tenaient pas à être au courant des détails. Il y avait aussi ses dessins au pastel d'inconnus, des vêtus que je trouvais à la fin des carnets de croquis de papa dans lesquels je griffonnais mes propres paysages. Qui étaient ces hommes? Que se passait-il entre eux et mon père? Et puis il y avait la poésie et la prose de papa, qui si souvent décrivaient les difficultés rencontrées par les hommes qui assumaient leur homosexualité et ce que ces hommes faisaient ensemble. Mon père ne m'a jamais demandé de ne pas parler de ses orientations sexuelles. Lui-même était tout aussi fier de participer à des défilés que d'écrire et de lire en public des poèmes à thématique gay. Mais je ne partageais pas cette fierté. Voilà un premier extrait. Il faudrait pouvoir en lire plus, évidemment.
1: C'est touchant d'entendre ce témoignage de petite fille qui nous raconte l'homosexualité à travers ses yeux d'enfant. Et les enfants ont un regard très naïf et pur sur les choses. C'est qu'après que tout se complexifie. Donc oui, je suis toujours très touchée par ce genre de témoignage.
0: J'aimerais continuer dans cette lecture parce qu'évidemment, le témoignage est celui d'une enfance et d'une adolescence. Donc ça part dans beaucoup de sens, autant de désarroi et d'incompréhension qu'au contraire d'élan, non seulement d'amour, mais de curiosité, de joie à vivre toutes ces choses qui devaient et qui accompagnaient ce qui nous intéresse aussi là, une révolution musicale totale. Il y a de l'effervescence dans ce livre, je vous le conseille. Et je vous propose de suivre avec ta lecture de l'article du magazine Lifefire. Tu as choisi un extrait ou l'article en entier ? Je ne le sais pas, ça.
1: Il s'agit de l'article en entier.
0: D'accord. On t'écoute. Disco Demolition Night, c'est le nom de l'article.
1: 2 juillet 1979, Cosmic Park, Chicago. Une opération promotionnelle tourne au chaos. La destruction symbolique d'une caisse de vinyle, prévue pour animer la mi-temps d'un match de baseball, tourne à l'émeute, interrompt la rencontre et s'impose comme un moment fondateur, celui où une partie de l'Amérique exprime bruyamment sa haine du disco. À la fin des années 70, le disco est omniprésent. Les Bee Gees, Donna Summer ou Gloria Gaynor remplissent les radios, les clubs et les écrans de cinéma. Mais à mesure que le genre gagne en popularité, un contre-discours se met en place. Pour une partie du public rock, majoritairement masculin, blanc et attaché aux guitares électriques, le disco symbolise l'artificialité, le marketing et une musique facile. Dans cette Amérique des suburbs, la disco fever est vécue comme une menace, trop urbaine, trop noire, trop gay. Le slogan « Disco sucks » cristallise cette hostilité et devient un cri de ralliement pour une génération qui refuse de voir la culture populaire changer de visage. C'est dans ce climat tendu qu'un jeune DJ de Chicago, Steve Dahl, connu pour son ton irrévérencieux à la radio, propose un coup d'éclat. L'idée est simple, chaque spectateur qui apporte un disque vinyle disco n'aura qu'à payer 98 cents son entrée au stade entre les deux matchs d'un double header des White Sox. Les organisateurs pensent attirer quelques milliers de curieux. Ce sont plus de 50 000 personnes qui débarquent, beaucoup armées de vinyle disco à sacrifier. Au centre du terrain, une caisse remplie de disques est reliée à des explosifs. À 20h40, l'explosion a lieu. La pelouse est dévastée, la foule exulte et se précipite sur le terrain. La sécurité débordée ne parvient pas à contenir l'envahissement. Le second match est annulé. Les White Sox perdront par forfait. Ce qui aurait pu rester un acte promotionnel isolé prend aussitôt une dimension symbolique. La destruction de disques n'est pas un geste neutre. Elle s'apparente à un auto-da-fé, un rejet collectif d'un pan entier de la culture populaire. Pour beaucoup d'observateurs, la Disco Demolition Night n'est pas seulement l'expression d'un ras-le-bol face à un genre surexploité commercialement, mais aussi un déferlement d'hostilité envers les communautés qui ont porté le disco, les Afro-Américains, les Latinos, les gays. Les images d'un stade entier hurlant Disco Sucks en foulant les vinyles de Donna Summer ou de Sylvester résonnent comme une démonstration d'intolérance, bien au-delà de la simple guerre des goûts musicaux. L'incident choque l'opinion publique et fait la une des journaux. Pour les White Sox, c'est un désastre. Le club est ridiculisé et son image ternie. Pour l'industrie musicale, c'est le signal d'un basculement. Le disco, omniprésent depuis 5 ans, entame sa chute. Dans les mois qui suivent, les majors coupent les budgets, les stations de radio abandonnent les playlists disco et le terme lui-même devient un repoussoir. Si le déclin du genre est multifactoriel, saturation commerciale, récupération excessive, changement des modes, la Disco Demolition Night reste l'épicentre symbolique de cette désaffection. L'histoire a pourtant ses ironies. Quelques années plus tard, Chicago devient le foyer de la house music, directement héritière du disco. Dans des clubs comme le Warehouse, des DJ comme Frankie Knuckles reprennent les rythmes et l'esprit du disco pour les transformer avec les boîtes à rythmes et les synthétiseurs. La Disco Demolition Night a voulu tuer le disco. Elle a surtout souligné la fracture entre une Amérique qui voulait s'en débarrasser et une autre qui allait en réinventer l'énergie dans la scène underground. En rejetant le disco dans la marginalité, on l'a paradoxalement rendu à ses racines, une musique de club, de communauté, d'inventivité. Aujourd'hui, la Disco Demolition Night reste une date clé de l'histoire culturelle américaine. Pour certains, elle demeure une anecdote sportive et un moment de folie collective. Pour d'autres, elle incarne une hostilité latente, révélée au grand jour, contre des publics minoritaires et une musique qui leur donnait une place centrale. C'est sans doute cette double lecture qui en fait un épisode encore discuté, entre farce publicitaire et scène de haine collective. Un moment qui rappelle que les batailles musicales ne se jouent jamais seulement sur les platines, mais aussi dans l'espace public, au croisement de l'art, de la politique et des identités.
0: Un très bel article et une très belle lecture. Merci beaucoup, Nadège. En plus, c'est un pan de l'histoire que moi, personnellement, j'ignorais complètement. Cette anecdote.
1: Elle
0: est folle.
1: Elle est incroyable et... Et il y a tellement de sujets en fait qui sont traités à partir juste d'un thème qui paraît complètement anodin, la musique disco qu'on entendait partout à la radio, dans les clubs, enfin voilà, quelque chose de très commercial. Et au final, une appropriation politique de tout ça et une volonté que ce ne soit pas cette musique portée par les Afro-Américains, par les Noirs, par les gays, qui soit le symbole de l'Amérique, ou en tout cas ce qui fait danser l'Amérique. Donc voilà, la musique n'est pas que art, elle est aussi politique. Et chaque changement, chaque nouveau style musical... à son histoire, et elle est souvent passionnante. On peut avoir l'histoire du blues, l'histoire du jazz, l'histoire du hip-hop. Alors, je pourrais pas en parler parce que c'est pas, je suis pas assez connaisseuse là-dedans, mais il y a des histoires passionnantes dans chaque courant.
0: Et une intersectionnalité, un mot qui concerne le domaine des luttes. Et dans les cultures qui sont les nôtres, c'est un mot qui résonne aussi.
1: Absolument.
0: Les points de convergence, en tout cas le point de convergence de lutte, de mouvements underground, de mouvements contestataires et de mouvements aussi qui portent la vie, la joie, le plaisir, le vivre ensemble et le faire la fête ensemble. Merci pour cet extrait, Nadège Rêve.
1: Merci, je suis ravie de l'avoir partagé.
0: On écoute ton premier choix musical.
1: Oui, faut que je regarde l'affiche, je ne m'en souviens plus. Ah, alors ça c'est un morceau magnifique d'un artiste américain qui s'appelle Yo, que j'ai découvert grâce à un artiste qui fait de la house, un des pionniers de la house qui s'appelle Ron Trent, qui a fait découvrir un petit peu cet artiste qui faisait de la musique tout seul dans son coin. Et c'est un morceau de soul absolument sublime. J'ai beau l'écouter 50 fois, à chaque fois j'en ai des frissons.
0: Je l'ai écouté pas plus tard que cet après-midi et j'ai déjà hâte de le réentendre. On l'écoute tout de suite. Let's go. Yeah.

0: 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En ce lundi 11 mai, déjà on adresse un gros big up aux copains et à Yann Brano, c'est l'anniversaire. On l'attend et on le redit toutes les semaines, on l'attend à ce micro. Et nous sommes de retour avec Nadège Rêve, notre invité, notre super invité, qui nous a fait découvrir un pan jusque-là pour moi inédit de l'histoire de la disco. Et on discutait hors micro de l'importance politique de l'engagement à créer une proposition culturelle, une proposition qui fait du lien, du sens, qui invite les gens au partage. On est dans le même mood.
1: Absolument.
0: On continue dans les lectures. Tu as sur la table devant toi un joli pavé. C'est le premier tome du Seigneur des Anneaux de Tolkien.
1: Absolument.
0: La communauté de l'anneau. Pourquoi as-tu choisi cette œuvre ?
1: C'est mon... Je dois le lire au moins une fois par an, hein, les trois tomes, faut le savoir. Depuis que le... Alors, je suis tombée dans le livre grâce au film.
0: Merci à Peter Jackson.
1: J'avoue. Je trouve l'univers incroyable, les personnages incroyables, l'histoire incroyable, la manière de le raconter. Je ne sais pas comment est constituée la tête de cet homme, mais je ne suis pas sûre que ce soit un humain, c'est un extraterrestre, pour avoir développé autant de choses et un univers aussi complexe et complet, que ce soit en termes de langage, de paysage. C'est assez incroyable. Et j'adore vraiment cette histoire.
0: Ah ben ça nous suffit comme motivation. Je l'ai moi-même lu et relu un nombre incalculable de fois. Ça fait un moment que je ne l'ai pas lu, ceci dit. Et il y a de nouvelles traductions, m'a-t-on dit, qui méritent le coup d'œil. Avant que tu ne lises un extrait de la communauté de l'année, la communauté de l'année, excusez-moi, la communauté de l'anneau.
1: Ça marche aussi.
0: Qui constitue le premier tome du Seigneur des Anneaux. Il faut savoir d'ailleurs que Tolkien voulait le faire publier absolument en un seul tome, comme une histoire complète, mais aucun éditeur n'a voulu à l'époque faire cela. Donc avant que tu lises cet extrait, je propose de lire un bout du prologue d'un essai qui s'appelle Tolkien contre les machines, écologie et antifascisme en terre du milieu. Un essai qui a été écrit par Sébastien Fontenelle et qui est, ma foi, fort intéressant. Voici le début du prologue. Let's go. L'essayiste québécois Mathieu Bock-Côté a quitté son pays pour la France, où il mène une carrière d'éditorialiste dans la presse réactionnaire, qui goûte fort ses attaques contre la civilisation islamique et l'immigration massive. Il collabore principalement avec diverses rédactions de l'empire médiatique du milliardaire Vincent Bolloré. Il confectionne ainsi, pour le JD News, des chroniques hebdomadaires où il ouvre les portes de sa bibliothèque pour évoquer des livres qu'il juge importants. L'une de ses compositions, publiée le 2 janvier 2025, avait pour titre « La droite Tolkien », du nom de l'écrivain britannique John Ronald Royal Tolkien, célébrissime auteur du Seigneur des Anneaux. Cet article est intéressant, non en lui-même. Il s'agit d'une grossière pièce de propagande dont le fond renvoie, nous le verrons, à de très fâcheuses références, mais parce qu'il s'inscrit dans la déjà longue histoire des tentatives de récupération dont Tolkien fait l'objet dans plusieurs pays occidentaux et à titre posthume de la part de l'extrême droite. Voilà donc Bock-Côté qui apporte sa pierre à l'édifice de cette appropriation de l'œuvre tolkienienne et qui déclare, deux points ouvrez les guillemets, qui s'y aventure se plonge dans ce qu'on appellera le fond mythique de la civilisation européenne, un univers légendaire où une dimension fondamentale de l'existence se dévoile. Fermez les guillemets. Cette dimension fondamentale, c'est l'épopée qui arrache les hommes à leur contrée et les appelle à accomplir de grandes choses car le sort du monde dépend d'eux. Le chroniqueur, qui doit s'y connaître un peu, puisque sa geste personnelle lui a tout de même fait quitter son Québec natal pour gagner en avion les rédactions parisiennes où il officie désormais, défend donc avec ardeur l'élan de l'épopée, car, soutient-il, l'homme contemporain ne sait tout simplement plus se mettre en récit. Il ne sait même plus que la mise en récit est une exigence vitale. Et pire encore, il peut même arriver que cet homme affaibli se laisse piéger par la gauche qui veut réduire l'aventure humaine à une quête pour l'égalité, comme si elle rêvait toujours secrètement au communisme, ce rêve froid, atroce, d'envieux grégaire qui prétend libérer l'homme en le mutilant. Au fond, c'est donc tout simple. Si l'homme contemporain est aujourd'hui un être diminué, quelque chose comme un sous-homme, c'est parce qu'il continue à croire en l'idéal d'un monde sans inégalité. Bock-Côté lui prescrit dans ce soin énergique, oui, il est question de régénération et de fustigation des havres académiques du savoir. Pour renaître, il devrait renouer avec la grande tradition européenne, ce qui n'arrivera pas à l'université, où on l'initiera plutôt à la déconstruction, à maudire ses pairs. Et pour cela, il pourrait se plonger dans l'œuvre de Tolkien. L'essayiste québécois nourrit, lorsqu'il formule cette préconisation, un grand espoir. Avec un peu de chance, ouvrez les guillemets, tout cela peut un jour se traduire politiquement en combat civilisationnel, dans lequel de grandes forces s'opposent, et où c'est l'avenir de notre civilisation qui se joue, alors que l'homme des temps présents est transformé en zombie errant, étranger à lui-même. Ce glorieux combat, on l'aura compris, est donc peu ou prou celui du réveil d'une très ancienne Europe mythique contre le communisme égalitariste. Un tel programme peut remémorer quelques très mauvais souvenirs. L'historien Johann Chapoutot, spécialiste du nazisme, rappelle que la volonté de régénérer l'homme était centrale chez les fascistes de la première moitié du siècle dernier. Dans la suite de sa chronique, Bock-Côté se fait plus précis et il écrit « En Occident, ce combat civilisationnel prend plusieurs visages. C'est celui des hommes qui se sont levés il y a une quarantaine d'années pour alerter devant les vagues migratoires qui faisaient déjà penser aux grandes invasions d'autrefois. C'est celui de leurs héritiers, jeunes militants identitaires, à l'existence de parias qui, à leur manière, répètent « Vous ne passerez pas ». Les derniers mots de cette tirade renvoient explicitement à une scène devenue légendaire du Seigneur des Anneaux, où le magicien Gandalf lance précisément à une terrifiante créature envoyée par les forces du mal un catégorique « Tu ne passeras pas ». Cet avertissement, d'une certaine manière, résume l'argument du livre, qui est avant tout le récit d'une résistance à l'instauration d'une tyrannie, dont nous verrons qu'elle rappelle, par maints aspects, le fascisme et le nazisme. Et c'est cette déclaration qui est asservie par Bock-Côté à un exercice de propagande réactionnaire, sur lequel il faut s'attarder un peu. D'abord, cela va de soi, il apporte de rappeler qu'il est de longue date parfaitement documenté que les vagues migratoires qui poussent des exilés vers ce Bock-Côté appellent l'Occident, que Bock-Côté appelle l'Occident ne sont en aucun cas les grandes invasions que décrivent les adeptes de la fantasmagorie du grand remplacement ou d'une très imaginaire submersion migratoire. Puis, il faut entrer dans le détail de ce que suggère, sans l'assumer pleinement puisqu'il se garde bien de citer le moindre nom, le plumitif réactionnaire lorsqu'il chante la gloire des hommes qui se sont levés il y a une quarantaine d'années pour alerter devant ce danger imaginaire. Qui sont ces hommes ? Pour ce qui concerne la France, il s'agit principalement du cofondateur, avec un ex-Waffen-SS du Front National, Jean-Marie Le Pen, qui était en vérité seul ou presque dans les années 80 et avant que la droite dite républicaine et de larges pans de la gauche ne se lance dans une longue entreprise de banalisation de cette propagande xénophobe, à faire de la fustigation de l'immigration l'un de ses fonds de commerce. Il en exploitait quelques autres, qui lui valurent d'être plusieurs fois condamné pour antisémitisme et pour négationnisme. Dans sa chronique sur la droite Tolkien, Bock-Côté veut donc annexer l'œuvre de l'auteur du Seigneur des Anneaux pour la mettre au service d'un projet politique, dont le moins qu'on puisse dire est qu'il est lourdement connoté. Je vais m'arrêter là. le prologue continue encore. C'est une vision intéressante de tout ce qu'on a essayé de faire de Tolkien, en osant, je pense, prétendre qu'il faisait l'apologie de grands êtres blonds aux oreilles pointues qui seraient des elfes, combattant de méchants êtres moins blonds et aux oreilles non moins pointues qui seraient des monstres, des orques, des gobelins. Or, Tolkien, je pense, et c'est ce que va développer le livre, était, quoique un petit peu bien installé dans une bien-pensance anglaise de l'époque, il n'était pas du tout réactionnaire et encore moins fasciste. Relisons Tolkien.
1: Oui, alors c'est très marrant parce que l'extrait que tu as choisi justement avec le « Vous ne passerez pas », c'est exactement l'extrait que j'ai choisi du livre de Tolkien.
0: Alors, eh ben, c'est fantastique. On va t'écouter lire ce passage. You shall not pass. En anglais, dans le film.
1: On n'aura pas la voix de Gandalf. Hein. La sombre forme, ruisselante de feu, se précipita vers eux. Les orques hurlèrent en se déversant par les passerelles de pierre. Boromir éleva alors son corps et sonna. Le défi retentit, puissant, et rugit comme le cri de nombreuses gorges sous la voûte caverneuse. Pendant un moment, les orques hésitèrent, et l'ombre ardente s'arrêta. Puis les échos moururent, aussi soudainement qu'une flamme soufflée par un sombre vent, et l'ennemi s'avança de nouveau. « Par le pont !» cria Gandalf, « rassemblant vos forces, rassemblant ses forces. Fuyez ! C'est là un ennemi qui dépasse vos pouvoirs à tous. Il me faut tenir la voie étroite. Fuyez !» Aragorn et Boromir, sans observer cet ordre, tinrent pied, côte à côte, derrière Gandalf, à l'autre extrémité du pont. Les autres s'arrêtèrent juste dans la porte, au bout de la salle, et se retournèrent, incapables de laisser leur conducteur faire face seul à l'ennemi. Le balrog atteignit le pont. Gandalf se tenait au milieu de la travée, appuyé sur le bâton qu'il tenait de la main gauche, tandis que dans l'autre, Glamdring luisait, froide et blanche. Son ennemi s'arrêta de nouveau face à lui, et l'ombre qui l'entourait s'étendait comme deux vastes ailes. Il leva le fouet, et les lanières gémirent et claquèrent. Le feu sortait de ses narines, mais Gandalf demeura ferme. « Vous ne pouvez passer !» dit-il. Les orques restèrent immobiles, et un silence de mort tomba. « Je suis un serviteur du feu secret, qui détient la flamme d'Anor. Vous ne pouvez passer. Le feu sombre ne vous servira de rien, flamme d'Odun. Retournez à l'ombre. Vous ne pouvez passer. » Le balrog ne répondit rien. Le feu parut s'éteindre en lui, mais l'obscurité grandit. La forme s'avança lentement sur le pont. Elle se redressa soudain jusqu'à une grande stature, et ses ailes s'étendirent d'un mur à l'autre. Mais Gandalf était toujours visible, jetant une faible lueur dans les ténèbres. Il semblait petit et totalement seul, gris et courbé, comme un arbre desséché avant l'assaut d'un orage. De l'ombre, une épée rouge sortit, flamboyante. Glamdring répondit par un éclair blanc. Il eut un cliquetis retentissant et une estocade de feu blanc. Le balrog tomba à la renverse et son épée jaillit en fragments fondus. Le magicien vacilla sur le pont, recula d'un pas, puis se tint de nouveau immobile. « Vous ne pouvez passer !» dit-il. D'un bond, le balrog sauta au milieu du pont. Son fouet tournoya en sifflant. « Il ne peut résister seul !» cria soudain Aragorn qui revint en courant sur le pont. « Elendil ! » cria-t-il. « Je suis avec vous, Gandalf !»« Gondor !» cria Boromir en s'élançant derrière lui. À ce moment, Gandalf leva son bâton et criant d'une voix forte, il frappa le pont devant lui. Le bâton se brisa en deux et tomba de sa main. Un aveuglant rideau de flammes blanches jaillit. Le pont craqua. Il se rompit juste au pied du balrog et la pierre sur laquelle il se tenait s'écroula dans le gouffre, tandis que le reste demeurait en équilibre frémissant comme une langue de rocher projetée dans le vide. Le balrog tomba en avant avec un cri terrible. Son ombre plongea et disparut. Mais dans sa chute, il fit tournoyer son fouet et les lanières fouillèrent le magicien et s'enroulèrent autour de ses genoux, l'entraînant vers le bord. Il chancela, tomba, et malgré un vain effort pour s'accrocher à la pierre, il glissa dans le gouffre. « Fuyez, fou que vous êtes !» cria-t-il disparaissant.
0: On y était. C'est formidable. Je voulais rajouter que Tolkien avait apporté une dimension, c'est quand même écrit il y a de longues années, une dimension très écologique à son récit, notamment à travers la figure des arbres. Il vénérait, il adorait les arbres, et la destruction d'un arbre le faisait autant souffrir que la destruction d'un humain ou d'un animal, d'un être vivant. Et son discours est politique. Attention aux menaces totalitaristes et écologiques. Attention à ne pas détruire l'environnement, les deux allant de pair. Industrialisation, capitalisme, etc., etc. Et destruction de la planète.
1: Absolument.
0: Ah, elle était belle, ta lecture.
1: Ah, merci.
0: Ça m'a rappelé un épisode de cinéma, quand le film est sorti. Je m'étais levée très, très, très, très tôt avec des camarades de jeux de rôle. Nous jouions au jeu de rôle des Terres du Milieu quand nous étions adolescents. Et le film sortant, on a pris la première séance du matin à l'UGC des Halles, là, à la OU à Paris. Et il devait y avoir 99% de fans hardcore du livre qui attendaient avec impatience. Et la scène du Balrog, tout le monde s'est arrêté de respirer. Qu'est-ce qui va se passer? Alors, on connaissait tous l'histoire par cœur. Et pourtant, le suspense était là.
1: Cette scène, elle est extraordinaire parce que ça se passe dans les mines de la Moria, donc un décor complètement hallucinant et grandiose. Et c'est aussi la fin de cette scène où on pense que Gandalf meurt. Enfin, il meurt d'une certaine manière, il va renaître. Et moi, je pleure à chaque fois, même si je sais qu'il n'est pas mort, il renaît. Mais elle est vraiment très réussie, je trouve, cette scène.
0: Eh ben merci d'avoir apporté cette lecture à nos oreilles. On va écouter de la musique, car l'heure tourne. On va écouter Clark.
1: Oui, un artiste que j'adore. Très rapidement, je dirais que c'est un artiste qui fait de l'IDM, mais pas que. Il a fait aussi des albums de musique classique. Alors moderne, certes, mais musique classique. Il a beaucoup travaillé pour des bandes originales de films ou de documentaires. L'extrait que j'ai choisi, c'est un morceau un peu barré, parce que j'aime quand c'est barré.
0: On va s'en rendre compte tout de suite. On l'écoute.

0: 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Ce soir, nous recevons Nadège Rêve, DJ et animatrice productrice d'un programme sur la musique, et pas que la musique électronique, on l'aura compris. Tu nous as amené un livre pour enfants.
1: Oui, j'ai une passion aussi pour les livres pour enfants, que j'ai pu assouvir à la naissance de mon fils. Ça a été le cobaye. J'adore la poésie, l'humour, les dessins. On trouve des choses fantastiques dans la littérature enfantine.
0: Je suis d'accord, je suis bien d'accord. Alors, on va t'écouter lire un extrait de Kiki, King de la banquise.
1: Absolument. Donc, c'est l'introduction qui s'appelle « Ce qu'il faut savoir par cœur pour comprendre ». Privés d'électricité et affamés par des années de guerre sanglante et fratricide, les animaux de la banquise, réunis en un conseil extraordinaire et secret, décident qu'ils ne pourront régler définitivement leur conflit qu'en portant l'un d'entre eux sur le trône. Mais qui sera le king de la banquise? À la queue leu-leu, les animaux candidats défilent au micro en déclinant chacun leur curriculum et qualité. Mais aucun ne convient, aucun ne présente le charisme, le courage et la combativité qui sont les stigmates réclamés pour un roi de bonne qualité. Le conseil secret va donc se séparer sur un échec. Quand une toute petite voix s'élève, je propose Kiki le pingouin. Aussitôt, un lourd silence s'installe, vite troublé par des murmures interrogatifs. « Hein? Quoi? Qu'est-ce que c'est que ça? Qui? Kiki? Mais pourquoi Kiki? Bah, et d'abord, c'est qui ce Kiki? Bah, Kiki c'est qui? Kiki? Quel Kiki? Bah, quelqu'un connaît Kiki? Mais de quel Kiki parle cette voix Rikiki? Allô Coco, Kiki ça te dit quoi? Et où est-ce qu'il cache ce Kiki? Bah oui, il est où? » Mais dans ce brouhaha, la petite voix s'élève à nouveau. « Ah, cette question !» ordonne-t-elle. « Taisez-vous, calmez-vous, je vais tout vous raconter. » Du coup, les animaux de la banquise courent acheter des pop-corn et des esquimaux au chocolat avant de s'allonger confortablement sur des canapés, des coussins, des couffins et des couvertures écossaises afin d'écouter l'histoire de Kiki. Sauf un canari qui sort pour faire pipi vite avant que ça commence.
0: C'est excellent. Quelle lecture vivante. Ton gamin, il doit être heureux d'avoir la lecture le soir.
1: Ah, c'est un vrai bonheur de partager ça. Vraiment, c'est des moments de complicité et de partage qui sont uniques.
0: C'est ce qu'on essaye de faire à hauteur de lecture d'adulte. Même si je me suis essayé l'année dernière aux lectures pour enfants, mais il semblerait que j'ai choisi des lectures un peu trop bizarres. Je pense qu'on n'aura pas le temps de lire toute la programmation que j'avais prévue. Malheureusement, on va devoir sauter la lecture du Moment Conserve de Christine Noslinger, que je vous recommande chez Folio Junior. Et on va t'écouter lire Raymond Devos. Je pense que tu vas nous en faire une lecture formidable.
1: Là, j'ai plus la pression, hein, parce que je n'ai pas l'éloquence de Raymond Devos, mais je pense que le texte est suffisamment puissant pour combler ce manque d'éloquence. Donc le texte s'appelle « Parler pour ne rien dire ». Puisqu'on m'a demandé de faire un discours, je vous signale tout de suite, mesdames et messieurs, que je vais parler pour ne rien dire. Je sais. Vous pensez, s'il n'a rien à dire, il ferait mieux de se taire. Oui, c'est trop facile. C'est trop facile. Vous voudriez que je fasse comme tous ceux qui n'ont rien à dire et qui le gardent pour eux ? Eh bien non. Mesdames et messieurs, moi, quand je n'ai rien à dire, je veux qu'on le sache. Je veux en faire profiter les autres, et si vous-même, mesdames et messieurs, vous n'avez rien à dire, eh bien on en parle. On en discute. Je ne suis pas ennemie du colloque. Mais me direz-vous, si nous parlons pour ne rien dire, de quoi allons-nous parler ? Bah, de rien. De rien, car rien, c'est pas rien. La preuve, c'est qu'on peut le soustraire. Rien moins rien, égale moins que rien. Alors, si on peut trouver moins que rien, c'est que rien vaut déjà quelque chose. On peut

0: je l'ai ce texte est vieux, hein, je sais pas, il doit avoir 20 ou 30 ans, mais en même temps, il est tellement actuel, parce qu'on n'a jamais été dans une période aussi où on parle tellement pour ne rien dire, et surtout pour dire n'importe quoi, en plus. Donc voilà, je trouvais qu'il était très, très adapté à la période actuelle.
1: Je voudrais te faire écouter un morceau de rap, tu es d'accord ?
0: Ah, mais avec plaisir.
1: C'est un morceau... bah tu vas comprendre pourquoi. C'est un morceau de Neka avec Koma de la Secret Connection et Diver de Bastard Prod qui s'appelle 3 fois rien. Tu vas comprendre. On te le dédicace.
0: Merci.
2: Si nous parlons pour ne rien dire, de quoi allons-nous parler ? 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Alors si on peut trouver moins que rien, c'est que rien vaut déjà quelque chose. On peut acheter quelque chose avec rien, en le multipliant. Une fois rien, c'est rien. Or, deux fois rien, c'est pas beaucoup. D'accord. Mais trois fois rien. Pour trois fois rien, on peut déjà acheter quelque chose. Et

0: 3 fois rien par 3 fois rien. Rien multiplié par rien égale rien. 3 multiplié par 3 égale 9, ça fait rien de neuf.
1: C'était un chouette morceau avec du Devos dedans.
2: Ouais, très, très beau sample.
1: Leska, Koma, Neka, pardon, Koma et l'ami d'hiver que nous saluons. Finalement, je me suis un peu emballée en pensant ne pas avoir le temps de lire un petit bout du moment conserve pour faire écho à ta lecture enfantine. King de la banquise, Kiki, c'était super. Moi, je vous propose ce livre que j'ai adoré lire. Il est un peu pour les plus grands. 8 ans, 9 ans, 7 ans, ça dépend de là où on en est dans la lecture. Moi, j'ai adoré, je l'ai lu. Avant de relire Tolkien tous les ans, je relisais celui-là tous les mois. Madame Berthe Bartolotti,

0: prenait son petit déjeuner, assise dans son fauteuil à bascule. Comme chaque matin, elle avala 4 tasses de café, 3 petits pains avec du beurre et du miel, 2 œufs à la coque, une tranche de pain noir avec du jambon et du fromage, et une tranche de pain blanc avec du pâté de foie d'oie. Ouf ! Tout en petit déjeunant, Madame Bartolotti se balançait. Les fauteuils à bascule sont faits pour ça, non ? Son peignoir bleu ciel ne tarda pas à s'orner de taches brunes, dues au café, et d'autres, plus claires, dues au jaune d'œuf. Pain et petit pain semèrent leurs miettes dans l'échancrure du peignoir. Madame Bartolotti se leva et sillonna sa salle de séjour à cloche-pied pour se débarrasser des miettes. Puis, elle suça l'un après l'autre ses doigts poisseux de miel et se mit à converser avec elle-même. « Ma chère enfant, tu vas maintenant aller te laver et t'habiller correctement, et puis tu vas aller travailler. » Et que ça saute. Madame Bartolotti se disait toujours « ma chère enfant » lorsqu'elle se parlait à elle-même. Sa mère avait toujours eu coutume de lui dire lorsqu'elle était petite fille « ma chère enfant, il est l'heure de faire tes devoirs. Ma chère enfant, va donc essuyer la vaisselle. Ma chère enfant, cesse de faire du bruit. » Madame Bartolotti avait grandi, puis était devenue adulte, mais son mari, un certain monsieur Bartolotti, avait continué. « Ma chère enfant, il est l'heure de préparer le repas. Ma chère enfant, viens donc me recoudre un bouton. Ma chère enfant, tu devrais passer l'aspirateur. » Madame Bartolotti avait donc pris l'habitude de faire les courses ou d'exécuter les ordres lorsqu'on lui disait « ma chère enfant ». Sa mère était morte depuis des lustres, et M. Bartolotti s'était évanoui dans la nature depuis presque aussi longtemps. Pourquoi ? Personne n'en avait jamais rien su, car il s'agissait d'un événement très secret de leur vie privée. Toujours est-il que Mme Bartolotti n'avait plus personne pour l'appeler « ma chère enfant ». Mme Bartolotti se dirigea vers la salle de bain. Elle avait envie d'un bon bain bien chaud. Hélas ! Les poissons rouges prenaient leurs vacances dans la baignoire. Madame Bartolotti les avait déménagés de leur aquarium la veille, estimant qu'ils avaient besoin de changer d'horizon. Tout être vivant prend des congés ou part en vacances, s'était-elle dit. Il n'y a que ces pauvres poissons rouges qui passent leur vie à tourner en rond dans le même bocal, face au même paysage. Madame Bartolotti opta donc pour une bonne douche, bien chaude. Elle avait fait installer une cabine de douche entre le lavabo et la baignoire. Mais elle dut renoncer à tenter d'ouvrir la porte de ladite cabine. Elle était hors de service. « Ma chère enfant, tu vas encore être obligée de te contenter d'un débarbouillage chimique, » murmura Madame Bartolotti, en prenant un bout de coton et un grand flacon dans son armoire de toilette. Elle imbiba le coton d'une sorte de liquide rosâtre et se frotta consciencieusement le visage. Le coton devint aussitôt multicolore. Rose de fond de teint, rouge de rouge à lèvres, noir de rimmel, brun de crayon à sourcils, vert de fard à paupières et bleu foncé de crayon à cils. « Superbe !» s'exclama Madame Bartolotti en contemplant le bout de coton qu'elle jeta juste à côté de la petite poubelle située sous le lavabo. On se rend compte du genre de personnage qu'est cette Madame Bartolotti. Et j'espère vous avoir donné envie de lire la suite de ses aventures. Le môme en conserve. Merci Nadège Rêve.
1: Merci à toi.
0: On arrive à la fin de l'émission. Avant d'écouter un morceau de ton choix, le dernier, je voudrais de tout cœur te remercier et inviter les auditrices et les auditeurs à te suivre. Pour cela, nous publierons sur les réseaux sociaux de j.mpalire. Ton contact ainsi que le lien pour écouter ton émission.
1: Merci.
0: Sur SoundCloud.
1: Merci, c'était vraiment un plaisir.
0: Et ben pour nous aussi c'était un plaisir. On espère que tu reviendras vite l'année prochaine.
1: Ah oh ben carrément.
0: On choisira d'autres livres. On va écouter ton dernier choix. On va se quitter avec Jungen Blackrock.
1: Oui, c'est une artiste que j'ai découvert parce que je suis toujours mon Shazam dans ma poche, hein, un peu comme un flingue, je le dégaine dès qu'il y a un bon son. Donc ça, c'était en regardant Black Panther elle avait fait un morceau avec Kendrick Lamar. Et je me suis dit, tiens, c'est bien ça. Et son album solo est vraiment très, très, très bon. Donc là, on passe dans un univers hip-hop. J'en écoute beaucoup. J'ai pas beaucoup de culture. Donc ce que je pioche, c'est un peu au hasard. Mais en tout cas, ce morceau m'avait bien marqué.
0: Ben, on va l'écouter. Mais avant cela, j'aimerais te poser une question. Est-ce qu'on peut t'écouter live en tant que DJ bientôt?
1: Oui, je serai mi-juin, j'ai pas révisé, le 16 je crois, dans un club qui s'appelle le 110, pour une soirée un peu techno, plus techno ouais. On va dire, et fin juin dans un petit bar qui est juste à côté d'ici, qui s'appelle le Bistoufly, et là par contre c'est nos limites. Donc je mixe de la house, de la techno, de l'IDM, de la basse musique. Voilà, j'adore jouer là-bas parce que justement j'ai aucune contrainte. Donc j'y vais gaiement sur les différents styles.
0: Ah bah on essaiera d'être là et de se régaler avec toi. Merci pour tous ces partages.
1: Merci beaucoup.
0: Et à bientôt. Quant à nous, nous nous retrouvons la semaine prochaine pour la suite de Des voix dans la tête, la lecture de Lucien. Une histoire vraie. À bientôt.

Et c'était les Irlandais Kneecap, Get Your Brits Out, l'Italienne Anna, son titre Bando, et enfin la franco-congolaise Théodora, Congolese sous BBL, Radio Canu, la meilleure des radios.

Vous êtes toujours sur Radio Canu 102.2, c'est les bandes continues et on vient d'écouter dans l'ordre Jockstrap avec Concrete Over Water. Ensuite, on partait au Canada avec Friggs et Chest. Et là, à l'instant, c'était Wise Blood avec God Turn Me Into a Flower. 102.2, la plus éthérée des radios.

0: Vous écoutez les bandes continues de Radio Canyon, on a écouté un peu de punk, on a commencé avec les Nietos des Putas avec Soyun Panfleto, ensuite c'était les Sperm Birds avec Kill Me Quick, et ensuite on s'est un peu calmé avec les Misfits et I Turn Into a Martian, Radio Canus 102.2.
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Le dernier morceau, c'était donc Johnny Walker de Papier Bruit, issu de leur EP Giratoire qui vient de sortir. Le premier, c'était Alep de Phosphore, le slam, suivi donc de Enquête de Liberté de son collectif du Cercle des Poètes à la Rue. Le Cercle des Poètes à la Rue qui animons donc tous les troisièmes mardis de chaque mois. Et vous êtes les bienvenus, une scène ouverte slam au Macanudo, c'est la slamicale. Et on est très fiers, mais très très fiers d'être présents sur Radio Canu, la plus rebelle des radios, 102.2. Merci.

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Hey, salut à tous, c'est Chasseur de Sang. Ce soir, hier soir, Red Nose, mais il a un empêchement. Du coup, on vous fait une petite rediff pour la première heure. Et pour la deuxième heure, j'ai trouvé à la brocante de Paris le Monial la compilation Bomb the House. Et du coup, je vous ferai un mix avec à partir de 23h. Red Nose, donc en rediff pour ce début d'émission. C'est Chasseur de Sang, Radio Canut.

Vous écoutez Radio Canu, c'est Chasseurs de son. Redo n'a pas pu venir, mais on l'a écouté quand même. Voilà pour cette première partie d'émission, c'était une rediff. Et pour la suite, voilà, j'ai trouvé ce maxi, cette compilation Bomb the House dans une brocante. Donc une compilation qui date de 88. Voilà, avec un petit texte de Manœuvre derrière, Philippe Manœuvre. Alors j'en lis un ou deux extraits. Londres, novembre 1988. Les badges jaunes citron fleurissent de leurs sourires idiots, les revers des perfectos. Les t-shirts acid house moulent les juvéniles poitrines des Lolitas mentolées. Tim Simenon, le héros pubère de Bomb the Bass, est en couverture de The Face. Dans quelques jours, la presse à sensation va passer la grande question à Dissac. Faut-il interdire la house? Et les bobbies de sa gracieuse majesté vont procéder aux premières descentes, fermeture de nightclub, arrestation de teenagers extatiques. Comme disait le bluesman, les parents n'y entravent rien, mais les gamins comprennent. Bon, alors on en est où? Bonne question, petit gars. Un journaliste d'actuel en prison, un raz-de-marée qui mélange grosso modo la frénésie qu'il avait saisi la presse au moment de l'explosion psychédélique de San Francisco et la violence de l'impact des Sex Pistols, tout en produisant un good, un funk garanti, pure fuite, avec ce méga-son et ce retour à la danse qui, dans les années 50, irritait déjà nos arrière-grands-parents intégristes moelle-neux. Bref, c'est l'enfer sur Terre. Voilà, Philippe Manœuvre déjà, qui évoque ce côté sulfureux qu'a toujours eu depuis le début, hein, la house, la musique électronique et les fêtes qui vont avec. Voilà, pour cette trouvaille, je vous propose donc un mix avec, vous entendrez S-Express, hein, ce qui avait fait le thème from S-Express. Là, c'est Superfly Guy qu'on entendra. Et puis aussi Baby Ford et Bomb the Bass et The Beatmasters. Et voilà. Et puis je vous mélangerai ça avec des choses un peu plus actuelles. C'est Chasseurs de son, Radio Canu, la plus rebelle.

Vous écoutez Radio Canu et Chasseur de Son, c'est fini pour ce soir. La semaine prochaine, je sais pas trop, on verra. Surprise, surprise, mais il y aura quelqu'un, c'est sûr, pour vous mettre de la musique électronique. Et puis voilà, bonne nuit à tous.

projet 2020, ils sont dans le turfu toujours. Et on a commencé cette intro, cette playlist, avec le morceau de Josman qui a fait un joli doigt d'honneur sur ce premier album qui vient de sortir, qui s'intitule 000$. 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

Vous êtes sur Radio Canu avec les bandes continues sur le 102.2 FM. On a écouté Salif Keita avec Were Were et ensuite c'était Oumou Sangaré avec Yalla. Et maintenant, pour finir la trilogie malienne, je vous propose Candia Kouyaté avec San Barana.

On est toujours à l'écoute des bandes continues de la plus rebelle des radios. On a écouté dans l'ordre Lofofora, extrait de l'album Vanité avec le morceau Le Venin. Juste après, Tiken Jaffa Coli, extrait de l'album Le Monde est chaud avec Pourquoi nous fuyons. Et on a terminé cette petite session avec les Allemands de Rammstein et le morceau Radio, Radio Canu, la plus rebelle des radios.

Et voilà, voilà, vous êtes bien sur les bandes continues de la Radio Canu. On a écouté dans l'ordre La Fourmi, morceau avec Roland qui fait le rap et Bleu Russe à l'instrumental. Juste après, c'était La Nuit se lève de Virus avec Altarba à l'instrumental. Et à l'instant, c'était Monsieur Atahualpa Yupanqui. Et le morceau s'appelait lui Los Eres de mi Careta. 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

Et c'était les Irlandais Kneecap, Get Your Brits Out, l'Italienne Anna, son titre Bando, et enfin la franco-congolaise Théodora, Congolese sous BBL, Radio Canu, la meilleure des radios.

Vous êtes toujours à l'écoute des bandes continues de Radio Canu et on vient de se faire une petite session prog anglais. Donc tout d'abord, c'était Fuzzy Nautilus avec What's Going On, la dernière chanson de leur actuel unique EP Antenna, sorti en 2014. Et ensuite, c'était donc Aken, un autre groupe de prog londonien, avec la chanson 1985 ou 1985, et issue de leur quatrième album Affinity, paru en avril 2016, Radio Canu, la plus prog des radios.

Vous êtes sur Radio Canu, vous écoutez les bandes continues et on a entendu dans l'ordre The Cure, Lullaby. Ensuite, une version de Toxic par Mark Hanson, ODBs and Tigers. Et enfin, Nina Simone's Feeling Good, reprise par Nicolas Jarre.

Vous êtes toujours sur Radio Canu 102.2 FM et vous venez d'écouter dans l'ordre Bikini Kill, Rebel Girl, Chick Chick Chick, Pardon My Freedom et Clues, Remember, Severed Head.

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1: Et sur Radio Canu, tu viens d'entendre Solane avec Rome, Martin Luminet avec Époque et Mathilde avec Je veux plus mentir. 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
1: Ouais. On vient d'écouter donc dans l'ordre, en falche. C'était le morceau La police assassine. C'était un extrait du morceau La police assassine, B. James.
2: 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Et juste après, c'était la Maxi Big Tape avec un couplet de. Enfin, un extrait de la Maxi Big Tape avec un couplet de Tovi et de la rature. C'est la première, le premier morceau de la phase B des 16 en 5-7.
1: Et un troisième, c'était Le Looch, qui a fait un morceau sur la compile. Sur Mixdown Productions. Voilà, une compile de soutien aux inculpés de l'incendie du centre de rétention du Canet à Marseille.
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Yes, tu viens d'écouter l'original Kiba qui vient de sortir ce nouvel album Ayobatso Kiba avec H et salsa et dancehall. C'est le premier morceau qu'on a écouté. Le second, c'était Kiba qui réunit Bounty Killer, Kalash, Buzzy Signal et l'original Barrington Levy pour une tune spécialisée sur les vibes 90s. Et la

Dernière qui bat toujours avec Buju Banton et l'original Tribal Kush, la tune c'est 18 Shot, Big Tune, Radio Canu, Shatta Style.